Peaks of the Dab Band. La suite, c'est Midnight, l'album Lion Out of Zion.

Vibes Roots. On va changer de style, changer de message. C'est un vétéran qui nous attend, il s'appelle Sammy Dued. Et son message, c'est un message d'amour.

Ronnie Benjamin et son album Life. Ronnie Benjamin, c'est le papa de Von Benjamin, le papa de Midnight, on va dire, vu que les Midnight, c'est les deux frères, c'est Von et Ron Benjamin.

vous le présente pas, je vous dis même plus le nom de son album, tellement c'est un artiste qu'on a... On a fait la promotion de cet artiste tellement que je vous le présente plus, Aïkaba, artiste des îles Vierges.

L'album Why You So Craven, Israel Vibration. On reste dans le roots. It dub. Burning.

Merci à Bongo, c'était Don du Son, le reggae de la Jamaïque et des îles Vierges. Chaque vendredi à 20h, rediffusion chaque 6h sur 24h. Au micro Jean Pélichon, dans quelques instants, la suite de notre programme.

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Salut à toutes, salut à tous. Merci d'être présents pour cette émission spéciale concert de jazz. Ce soir, nous partons en Angleterre, le 28 septembre 1983, au Burnett Arms, pour y écouter le Buddy DeFranco Quartet. Buddy DeFranco, bien, c'est, si vous voulez, le Charlie Parker moderne. Buddy DeFranco, le clarinettiste, est certainement le plus grand clarinettiste qu'on ait eu après la guerre, le plus doué. Il y a Eddie Daniel, et Buddy DeFranco est certainement quand même le plus doué d'après les critiques. Le guitariste, eh bien, c'est un guitariste anglais qui est jeune encore, mais qui n'a pas fait la percée que l'on pensait au début des années 80, car au début des années 80, il a commencé de jouer avec tous les grands musiciens de jazz au monde, de passage en Angleterre. Et puis ces derniers temps, on entend un peu moins parler de lui, mais c'est un immense musicien. Si vous ne le connaissez pas, ce soir, vous allez vous régaler. Ça sera une grande découverte. Il s'agit du guitariste Martin Taylor. Le contrebassiste est anglais, Peter Inn, qu'on connaît pour avoir joué avec Lenny Tristano, entre autres, au début des années 50. Et puis le batteur est aussi anglais, Tony McLennan. Et Buddy DeFranco raconte qu'il a découvert en 1982 ce guitariste nommé Martin Taylor. Le directeur du festival d'Édimbourg, Ed Baxter, avait dit à Buddy DeFranco: il est le meilleur, Martin Taylor est le meilleur guitariste qu'on ait en Angleterre. Et comme Buddy DeFranco le dit, vous savez, tous les promoteurs disent que leurs artistes sont les meilleurs. Mais quand il a écouté Martin Taylor, Buddy DeFranco en est tombé par terre et il a dit: j'ai envie de jouer avec ce type et pourquoi pas faire quelques enregistrements, ce qui est le cas ce soir dans un club. Vous verrez, c'est superbe et c'est une formation assez inhabituelle puisqu'on a une clarinette, une guitare, une contrebasse et une batterie. On n'a pas de piano, vous verrez, c'est inhabituel mais ça sonne formidablement bien. Alors, le mieux, eh bien, c'est de vous laisser en compagnie de Buddy DeFranco à la clarinette, Martin Taylor à la guitare, Peter Inn à la contrebasse, Tony McLennan à la batterie, enregistré le 28 septembre 1983 au Burnett Arms en Angleterre. Et eh bien, le mieux, c'est de vous laisser avec ces gens. Vous êtes sur Radio Zone 93,8 MHz dans l'émission spéciale concert de jazz, présenté par votre serviteur Jean-Michel Reisser. A tout à l'heure. Bonne écoute.

Vous êtes sur Radio Zone 93,8 MHz dans l'émission spéciale concert de jazz. Ce soir, nous sommes en Angleterre au Burnett Arms le 28 septembre 1983 pour y écouter le Buddy DeFranco Martin Taylor Quartet. Buddy DeFranco à la clarinette, évidemment. Martin Taylor à la guitare. J'espère que c'est une révélation, une confirmation pour vous, chères auditrices, chers auditeurs. Peter Hind à la contrebasse et Tony McLennan à la batterie. Donc, Buddy DeFranco et Martin Taylor, donc, est anglais. Je ne sais pas quel âge ce monsieur peut avoir. Je pense que c'est un musicien qui doit avoir une trentaine d'années, qui a été découvert au début des années 80, qui aurait dû faire une carrière, à mon avis, extraordinaire et qui ne le fait pas tout à fait. On le voit peu dans les festivals, on le voit peu dans les concerts, en tout cas ici en Europe. On le voit peut-être beaucoup en Angleterre, mais ici, on en parle très peu, et c'est un guitariste, j'espère que vous avez pu entendre, absolument fou. Des guitaristes comme ça, on n'en trouve pas souvent. Alors, il était accompagné donc Peter Hind. Peter Hind est un contrebassiste qui a fait ses débuts dans le bebop, fin des années 40, début des années 50, avec le surtout compagnon fidèle du pianiste Lenny Tristano. Peter Hind est anglais, tient un club de jazz à Londres aussi. Et puis le batteur Tony McLennan est aussi anglais. Je pense que c'est un jeune musicien, j'en sais pas beaucoup plus. Tout ce que je peux vous dire, c'est que Buddy DeFranco l'appelle Monsieur Dynamique. Alors, de la part de Monsieur Buddy DeFranco, je pense que c'est un sacré bon compliment. Et puis bien sûr, ce grand clarinettiste qu'est Monsieur Buddy DeFranco, né le 17 février 1923. Et oui, mais il en paraît beaucoup moins, ce grand musicien. Donc il est né à Camden, dans le New Jersey, où il a fait ses preuves en tant que clarinettiste, arrangeur et chef d'orchestre. Son père joue du piano, il étudie dans la clarinette, la flûte, le hautbois, ainsi que la composition et l'orchestration. Il remporte un concours d'amateur patronné par Tommy Dorsey. Et bien, il joue chez Gene Krupa, le grand batteur, entre 1941-42. Il joue chez Charlie Barnett entre 1943-44. Retourne chez Tommy Dorsey en 1944-46. Il rencontre la Dodo Marmarosa et joue dans l'orchestre de Boy Rayburn. Il retourne chez Tommy Dorsey en 1947-48, forme un petit groupe avec Kenny Drew, Art Taylor, puis Art Blakey. Il passe deux ans dans le sextet de Count Basie. Puis en 1951, quand le Count dissout son sextet, Buddy DeFranco monte son groupe. Et puis il joue avec Jimmy Giuffre, il enregistre avec Dizzy Gillespie, Harry Edison, Oscar Peterson, Jimmy Rolls, Herbie Mann, Barney Kessel, Art Tatum, les Jazz Messengers. Il joue en Europe, il s'installe en Californie en 1955. Et puis il enregistre avec l'orchestre de Nelson Riddle, participe à divers festivals et donne des cours dans les écoles et enseigne beaucoup. En 1959, il forme un quintet avec l'accordéoniste Tommy Gumina. Il fait des tournées, il joue dans les festivals, il adopte la clarinette basse qu'on avait écoutée, rappelez-vous, il y a environ une année dans un hommage avec Art Blakey. Il avait fait un disque avec Art Blakey à la clarinette basse, très free. En 1966, il prend la direction du Glenn Miller Orchestra. Et puis en 1974, on le revoit à nouveau avec Tal Farlow, Victor Feldman, Roland Hanna, Terry Gibbs, participe à de nombreux festivals, donne de nombreux cours, on le voit aussi dans des émissions de télévision. Et puis, il faut dire que depuis 1947, Buddy DeFranco fut pendant 18 ans classé en tête des clarinettistes de tous les référendums des revues de jazz. Buddy DeFranco, comme j'ai dit, je pense qu'il est dans l'esprit de la musique de Charlie Parker. On peut le classer comme étant le Charlie Parker de la clarinette. Ce qu'il fait, c'est absolument incroyable, fabuleux. Il peut très bien jouer des mélodies très compliquées comme des mélodies très simples,
très swingante, ou plus sinueuse, ou plus lyrique, ou moins lyrique. Il swing, il a la pêche. Enfin, c'est un tout grand musicien, tout court. Il peut même jouer d'ailleurs avec les orchestres symphoniques. Il bat tous les records. Les clarinettistes symphoniques lui demandent même des conseils, car ceux-ci ne peuvent pas souvent jouer ce que fait ce grand

deux autres thèmes, What's New, du fameux contrebassiste Bob Haggart, et nous terminerons par un vieux standard du jazz qui s'intitule Just Friends. Vous êtes toujours sur Radio Zone, 93,8 MHz, dans l'émission spéciale Concert de Jazz, présenté par votre serviteur Jean-Michel Reisser, Buddy DeFranco Martin Taylor Quartet. À tout à l'heure.

Vous êtes sur Radio Zone 93,8 MHz dans l'émission spéciale concert de jazz. Ce soir, nous étions en direct du Burnett Arms, qui est une école en Angleterre, enregistrée le 28 septembre 1983, et nous avons pu y applaudir et y écouter un quartet formidable, celui du clarinettiste Buddy DeFranco, qu'on n'entend décidément pas assez sur les ondes, pas assez dans les émissions de jazz, et pourtant c'est un... Buddy DeFranco est le Charlie Parker de la clarinette, sans contestation possible. Buddy à la clarinette, un super musicien anglais guitariste, son nom s'appelle Martin Taylor. Je répète, Martin Taylor, un tout grand guitariste. Peter Hinn, le contrebassiste aussi anglais, qui a joué avec Lenny Tristano, qui a aussi un club maintenant à Londres. Et puis le batteur Tony McLennan, qui est aussi anglais. Trois anglais pour un américain, ça fait un superbe quartet. Et nous avons pu entendre What's New de Bob Hargard et Just Friends. J'espère que vous avez passé un excellent moment en notre compagnie.

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0: Hey, hey, hey, salut à tous amis rockeurs et rockeuses, vous êtes bien à l'écoute de Rock à la Casbah, émission numéro 927 qui s'ouvre tout en douceur avec le nouvel album de The Wooden Wolf qui sera notre disque vedette et qui a été amené par l'ami Mingo. Salut à toi.
1: Salut Julien.
0: Et en plus de ce disque vedette, tu es venu avec quoi ?
1: Deux artistes du Tennessee.
0: Avec nous également Raphaël, salut.
2: Salut à toutes et à tous, salut Julien, salut Bingo.
0: Et toi ?
3: Salut.
2: Moi je suis venu avec des artistes suisses, des turcs et des suisses. Bon. Et des français, tiens.
0: Autant vous dire qu'on s'approche d'une émission pas loin d'être dans des charentaises, mais nous aurons l'ami Bruno en milieu d'émission qui lui va mettre le son et va mettre de la distorsion dans cette émission, et on en profite pour passer le bonjour à l'ami Jordan. Quant à moi, je suis venu aussi avec des titres un peu folk, mais aussi un petit peu de rock'n'roll avec différents groupes que je vais vous proposer. Mais on va débuter d'abord avec toi, Raphaël.
2: Et oui, on débute, alors on les connaît, ça fait longtemps qu'on les diffuse, Lalalar, ce duo turc qui sort à chaque fois chez Bongo Joe Records, label suisse, label de Genève, vient de sortir un nouveau single digital cette fois-ci. Ça annonce sûrement une tournée d'été, même c'est quasi sûr, puisque ce single est sorti le 30 avril. Voilà, c'est souvent les petits morceaux comme ça qu'on sort fin de printemps pour les concerts de l'été. En tout cas, voilà, c'est toujours dans la même veine électro-turque avec ses sonorités et cette voix un peu rugueuse qu'on retrouve dans La La La.

0: Et les ambiances orientalisantes de La La La ont laissé la place au son velvétien de Penny Arcade qui sort son deuxième album Double Exposure sur le label Tapete Records. Le titre qu'on a écouté, c'est le titre qui ouvre l'album, qui s'appelle Regrets. Alors pour vous dire un petit mot de Penny Arcade, en fait c'est un projet solo de James Ward qui en, on a déjà diffusé les groupes de ce monsieur, c'est Veronica Falls ou Proper Ornaments, donc on en a déjà passé dans Rock à la Casbah. Et là en fait bah, c'est un projet solo, il s'est accompagné d'une boîte à rythme et il a fait ses compositions assez rapidement, et franchement l'album est bon, assez comment dire, il est pas riche de mille instrumentations, il est assez épuré, mais ça marche vraiment très très bien. Et effectivement il y a cette ambiance un peu indolente qu'on peut retrouver dans le Velvet, mais tous les titres ne ressemblent pas à Regrets qu'on vient d'écouter.
1: Moi j'ai beaucoup aimé cet album, et c'est vrai que ça m'a fait penser à la fin du Velvet même, hein, c'est-à-dire le quatrième album là, Loaded. Et ouais, c'est quelque chose qui est, on sent que c'est très intimiste en fait comme ambiance. Il aurait pu le faire dans sa cuisine, c'est possible.
0: C'est possible qu'il l'ait fait pas loin de sa cuisine, c'est-à-dire dans sa chambre.
1: Dans sa chambre. Effectivement.
0: On va poursuivre avec Zoemba.
1: Zoemba, né en 2000 dans le Tennessee, Zoemba a vécu dans les Appalaches avant de tâter du free jazz en jouant du saxophone à New York dans la galaxie John Zorn.
0: Possiblement. Putain, là, tu fais des trucs qui font peur quand même, parce que Zorn, c'est dur.
1: Ah ouais, c'est dur. Mais tu vas voir, elle s'est un petit peu calmée. Possiblement lasse de cet avant-gardisme, elle a retrouvé son instrument premier qui est la guitare, et elle a fait appel à tout ce qui a pu nourrir la culture musicale de son enfance dans les Appalaches pour livrer bientôt un formidable disque de country folk dépouillé et abrasif. Eyes Full sortira chez Matador le 5 juin. Et sur cet album, l'artiste ose la rencontre entre Adrian Lenker, proximité vocale flagrante jusque dans les trémolos, Hank Williams, Yodel Forever, Lisa Germano et Patti Smith pour la fougue et l'affirmation de soi, les Moldy Peaches, là on est dans la New York anti-folk team, voire les Violent Femmes. Grand disque, on en reparlera bientôt, je vous le proposerai en vedette. On écoute la chanson-titre Eyes Full, Zoemba.

0: Aceful, merci pour cette découverte,
1: gros,
0: effectivement.
1: Gros plaisir de vous faire découvrir ça, et rendez-vous début juin, et je vous garantis que l'album est bon du début à la fin.
0: Et là maintenant on va observer le grand écart de Raphaël.
2: Voilà, donc après le nouveau groupe de Adrian Lenker, on va pouvoir découvrir Johnny Mafia à nouveau, le groupe de Sens, qui revient juste avec un jingle, mais qui annonce plein de nouveautés pour cette fin d'année. Le single Junior sort sur trois labels cette fois-ci, Howling Banana bien sûr en France, mais aussi Pochette Surprise pour l'Allemagne et Luc Music pour la Belgique. Johnny Mafia a invité Frédéric Campo de Frustration dans ce morceau. Vous allez voir à un moment, il y a une petite surprise et vous allez entendre son clavier. Ça casse un petit peu le morceau, c'est plutôt sympa. Allez, on écoute tout de suite Junior de Johnny Mafia.

0: On retrouve Bruno dans cette émission Rock à la Casbah. Salut Bruno.
1: Salut à tous.
0: Alors on va s'énerver un petit peu dans cette émission, et ça c'est grâce à toi, avec entre autres le Jim Jones All-Star.
1: Oui, ça fait partie des deux grosses sorties de ce printemps. On va commencer avec le Jim Jones, donc avec sa nouvelle formation, le All-Stars, qui a déjà fait un album studio et un live. Sa nouvel album s'appelle Cat Fight, qui vient de sortir, produit par Chris Robinson des Black Crowes, qui les a aussi signés sur son label Silver Arrow. L'album est incroyable. Ça n'invente rien, c'est du pur Jim Jones, autant de rock'n'roll que de rhythm and blues, que de, voilà, c'est crade, il y a des cuivres, il y a du clavier, il chante toujours aussi bien. Et voilà, donc c'est vraiment un très très bon album. On va écouter le morceau qui s'appelle Make It Run, on aurait pu en choisir une douzaine d'autres, mais c'est sur celui-là que c'est tombé. Donc on écoute le dernier album de Jim Jones, All Stars, qui s'appelle Cat Fight.

Après 15 ou 20 ans de silence, et en fait, Mike Ness est au top de sa forme. Il était malade, il a bien récupéré. L'album s'appelle Born to Kill. Ça sort sur Epitaph. Il y a eu plein de versions absolument magnifiques, des vinyles de couleur, des slip mats. Enfin voilà, l'album, c'est un vrai régal de A à Z. Une cover assez inattendue de Chris Isaac de Wicked Game qui est vraiment très bien. Mais on va écouter le morceau du single qui s'appelle Born to Kill, comme l'album. Donc c'est Social Distortion, c'est tiré de leur nouveau disque. Et on écoute Born to Kill.

0: Youhou!
1: Ça fait du bien quand ça s'arrête.
2: Soul Distortion.
3: Sorti sur Epitaph.
2: Bah oui, d'ailleurs, c'est une bonne nouvelle de savoir que Epitaph est une maison qui existe encore, parce que ça fait vraiment longtemps qu'on n'avait pas parlé de ce label. Vous êtes bien sûr Rock à la Casbah, émission numéro 927, et on va vraiment, vraiment calmer le jeu, et, puisqu'on va retrouver notre disque vedette, et on est tous très heureux que ce soit The Wooden Wolf qui soit à l'honneur.
1: Actuellement, si nos héros de l'indie folk et de l'alternative country d'antan tiennent plus ou moins bien la route, heureusement, leurs œuvres ont influencé la nouvelle garde, et ce jusqu'en France. À l'écoute du disque Indigo Prayers Opus 8, 8e album de The Wooden Wolf, il est évident que ce groupe et son chanteur franco-canadien Alex Kaling se sont abreuvés chez Palace Brothers, Lamp Shop, Jason Molina et ses Songs Oya, 16 Horsepower, Tinder Six, mais aussi auprès des maîtres Leonard Cohen et Tom Van Zandt. Ce nouvel album est tendu et en retenue, orageux, rugueux, poussiéreux et

crépusculaire avant tout. On pensera fortement aux premiers albums de Herman Dunne, à l'époque où les frangins Ivars jouaient encore ensemble. The Wooden Wolf vient de sortir un excellent disque sur une triplette de labels, Mediapop, 14 Records et Microphone. Indigo Prayers Opus 8 est chaudement recommandé par la maison Casbah. On va écouter deux titres enchaînés, Amok, sous forte perfusion Leonard Cohen, sera suivi de Blackfire entre Nirvana Unplugged et Will Oldham. The Wooden Wolf, notre vedette.

0: Magnifique, The Wooden Wolf et le titre Black Fire. On va changer d'univers, on va même changer de continent puisqu'on va partir en Australie à la découverte du groupe Station Model Violence. C'est leur premier album. Alors ils sont de Melbourne et en fait ils ont sorti ce premier album sur un peu le label underground de Melbourne, c'est Antifade Records, dont on vous parle quand même assez souvent. Il y a quelques groupes comme ça qui reviennent, parmi lesquels RMFC. Je me souviens, je vous en avais diffusé un album, mais vous avez certainement oublié. Et il se trouve que c'est un side project de ce groupe-là qui a créé Station Model Violence. Alors, il faut se dire que ce groupe-là, c'est vraiment un groupe de fin de soirée. Et le titre même qu'on va écouter, c'est écrit un peu dans la description de l'album. Il a été écrit en ayant pris des champignons. Donc il y a un petit côté des fois psyché, un petit peu punk. Et évidemment, derrière, il y a un mix made in Australia. Donc d'après vous, c'est qui ?
1: Mickey Young
0: qui est derrière le mix de cet album de Station Model Violence. Je vous propose d'écouter le titre Learn to Hate.

0: un extrait du nouvel album de Kola, Age Sitting. C'était un peu bizarre là, cette batterie. En tout cas, il se fait plaisir à la batterie, effectivement, dans Kola. Donc le groupe qui nous vient tout droit du Canada, le troisième album, Tim Darcy derrière Kola, qu'on présente comme l'ancien du groupe House Ouched. O-U-G-H-T, hein, vous le prononcez comme vous voulez. Et donc voilà, on est dans du post-punk, art-punk, Kola à découvrir. Je pense qu'on vous en reparlera très prochainement. C'est un vraiment très très bon disque.
1: On le met au frais et puis on le voilà. Sortira plus tard. On va recalmer un petit peu l'ambiance dans cette émission à Rock à la Casbah avec la suite de ta sélection à Bingo.
2: Ouais, dans la présentation de la vedette de la semaine, je vous parlais de Lamp Shop, j'en parle régulièrement. En fin d'été sortira chez Merge Records Punching the Clown, le possible 20e album du groupe de Nashville, Tennessee, mené de main de maître par le grand Kurt Wagner. On ne va pas embellir l'histoire, les 3 ou 4 derniers disques de Lamp Shop, le chanteur taquiné du vocodeur sur des productions pseudo-hip-hop, ça servait à rien, c'était vraiment pas une réussite.
0: Mais t'arrives toujours à trouver un titre.
2: Mais oui, j'arrive toujours à trouver un titre. Mais là, on se demandait où était parti l'esprit de country alternatif de leur début, possiblement dans une lutte contre un terrible cancer. Mais voilà qu'en premier extrait du prochain album vient prochain album vient tout bousculer. C'est reparti comme en 94. Kurt Wagner et son groupe livrent un très beau week-end Lamb Shop.

0: peut le dire, vous étiez sceptique quand je vous ai proposé Lampshop, mais là je vous vois, vous êtes en train de pleurer.
1: Ça fait un peu une musique cryptique, presque religieuse, avec les chœurs derrière.
0: C'est très proche de ce qu'on va écouter maintenant avec
2: The Wooden Wolf. J'avais prévu un morceau de Converge, je vais pas le passer tout compte fait, ça sera pas...
1: Bon, on va rester près du feu avec nos artistes intimistes, avec donc notre disque vedette The Wooden Wolf, et on arrive à la fin de cette émission Rock à la Casbah, qui a été un peu plus posée que d'habitude, mais des fois ça fait du bien. C'était l'émission numéro 927. Je vous rappelle qu'elle est produite à Valence dans les studios de Radio Méga, et qu'elle est rediffusée sur plein d'autres radios. On passe le bonjour à tout le monde et on se quitte avec le titre Climbing.
0: Et n'oubliez pas de rester sauvage et beau.
1: And don't forget.
2: Stay free.
1: En allemand.
0: Nein.

Hebdo. Hebdo, le sujet brûlant de la semaine sur Radio Zone. La France, c'est nous. C'est par ce titre que l'on pourrait définir aujourd'hui le reportage que vous allez entendre. Grâce à Dominique Sopo, président de SOS Racisme, invité à Annecy pour cette rencontre « La France, c'est nous », une vraie dénonciation sur les groupes identitaires qui peuplent cette ville, là où Sarkozy commence aujourd'hui sa campagne électorale. Reportage Radio Semnose avec Gilles Souillac pour Radio Zone.

0: La France, c'est nous. C'est le titre donné par SOS Racisme Haute-Savoie, mais aussi au niveau national, pour une série de rencontres autour de la diversité et surtout du mieux vivre ensemble. Nous serons pendant ces quelques instants avec le président de SOS Racisme Haute-Savoie, qui nous parlera de minorités qui deviennent de plus en plus discriminatoires, mais aussi en compagnie de monsieur Dominique Sopo, qui n'est autre que le président de SOS Racisme, qui nous parlera de ces rencontres. La France, c'est nous. Dominique Sopo, à notre micro pour nous parler déjà de ce titre.
1: Le titre avait été choisi dans la mesure où nous voulions faire un cycle de conférences en France, de réunions publiques, pour contrer cette situation, cette ambiance dans laquelle finalement il y a une parole publique, d'ailleurs parfois médiatique, mais souvent politique, qui vise à mettre en doute l'appartenance à la société française de toute une catégorie de population, notamment d'origine immigrée. On l'avait vu pendant les débats sur l'identité nationale, et on l'a vu cet été avec ces discours de Nicolas Sarkozy et de certains de ses ministres consistant à expliquer finalement qu'il y avait des Français de souche et des Français de papier, puisque c'est bien cela qui était dit et non pas un problème de sécurité qui ne servait de fait que de paravent ou de cache-sexe à un discours extrêmement inquiétant. Et donc il me semble qu'il est important de faire comprendre aux différentes composantes de la société française que chacun ici est pleinement citoyen et que personne n'a à s'excuser d'être français. Et c'est pour ça que nous avons initié ces débats, pour faire en sorte qu'il y ait un retour dans la citoyenneté de toute une catégorie de population et de faire en sorte qu'il y ait une dynamique citoyenne qui s'enclenche, notamment à la veille des élections présidentielles, qui sont des élections qui sont parfois propices aux flambées de populisme et qui sont en général en France des élections qui évitent toute une série de débats liés aux discriminations, liés aux ghettos, etc. Alors même qu'on est là face à des failles majeures dans le vivre ensemble qui doit pourtant être une préoccupation majeure de n'importe quel responsable politique qui concourt pour occuper les plus hautes fonctions de la République française.
0: Alors, j'ai envie de vous dire, Dominique Sopo, on est content de vous voir et en même temps, on serait peut-être content de plus vous voir parce qu'on aimerait qu'SOS Racisme ne soit plus présent. 1984, 2010, 2011, ça fait quand même longtemps que ça dure et ça ne s'arrange pas.
1: Je ne dirais pas que ça ne s'arrange pas. Disons que les choses, elles évoluent. Quand SOS Racisme s'est créé, on était quand même dans une ambiance de crime raciste. Aujourd'hui, on ne peut quand même pas dire que, notamment à l'époque, les Maghrébins, on ne peut pas dire qu'aujourd'hui, les Maghrébins sont tirés dessus dans la rue. C'est quand même déjà un progrès de ne pas risquer de se prendre une décharge de chevrotine lorsque l'on sort dans la rue. Donc les choses, elles évoluent. Et je pense qu'elles évoluent de telle sorte que la société française en tant que telle est une société qui s'est beaucoup métissée, qui est une société dans laquelle il y a finalement peu de personnes qui n'ont pas de connaissances, d'amis, de partie de leur famille qui serait d'une autre origine que la leur, si on prend cette grille de lecture. Mais il me semble qu'on est aujourd'hui dans une phase de tension qui notamment vient des élites de la République, qu'elles soient encore une fois économiques, politiques ou médiatiques, qui acceptent assez mal finalement cette évolution de la société et qui essayent sans doute de configurer la société de telle sorte à faire... à créer une situation dans laquelle des situations de bouc émissaire seraient créées et une situation dans laquelle ces élites-là se protégeraient d'une sorte de vague montante de population d'origine immigrée qui risquerait de leur prendre leur place. Et je pense que d'ailleurs, il y a là un lien entre la question raciale et la question sociale, si je puis dire, dans la mesure où on voit aussi qu'on est quand même dans un pays où les élites ne font quand même pas beaucoup pour faire en sorte que les enfants d'ouvriers puissent aussi connaître un destin d'ascension sociale. Et je pense que ces questions doivent être quand même abordées dans le débat public de façon sereine, mais assez radicale, en se posant la question de ces ruptures d'égalité que subissent sans doute une immense majorité de la population sur la base de leur origine, sur la base de leur condition sociale. Parce que je pense qu'on est dans un pays qui proclame l'égalité, mais qui, en réalité, est un pays pour lequel il aurait beaucoup à faire en termes d'égalité. C'est bien de ne pas vivre que sur des mythes, mais de faire en sorte que les valeurs qu'on se reconnaît comme étant des guides de l'action publique soient réellement appliquées.
0: Alors, SOS Racisme, c'est aussi du local et du départemental, puisque SOS Racisme vient juste seulement de voir le jour en Haute-Savoie suite à un crime qui semble discriminatoire en 2008 dans la petite commune d'Annecy-le-Vieux. Et puis là aussi avec des problématiques identitaires. Alors on a l'impression que le département de la Haute-Savoie aujourd'hui est touché par ces problèmes de racisme. Peut-être il l'était, mais il n'y avait pas d'SOS Racisme.
1: Exactement, il n'y avait pas de SOS racisme à Annecy. Je pense que tous les territoires sont touchés de fait par les phénomènes de racisme, de suspicion par rapport à l'autre, comme tous les territoires vont être touchés par les phénomènes d'homophobie, de sexisme. Il n'y a pas de raison que des territoires soient comme par magie exempts de ces problématiques. Et je pense que ce qui est important, c'est de bien comprendre que le pire, c'est pas qu'il y ait des problèmes de racisme. Je pense qu'il y en aura encore pendant très longtemps, en l'occurrence en France et dans plein d'autres pays, peut-être encore plus longtemps qu'en France, sans doute. Le pire, c'est de vouloir les ignorer. J'allais même dire de façon provocante, ce n'est pas plus grave que cela. Ce qui est grave, c'est de l'ignorer et de ne pas travailler sur ces questions et de faire en sorte finalement que les choses continuent comme avant, ou en disant, de toute façon, comment dire, ma femme est antillaise, mon chien est pékinois, donc vous voyez bien que je ne suis pas raciste. Comme disait Thierry Leluron, je ne suis pas raciste, mon chien est noir, dans un de ses fameux sketchs. Je pense qu'on ne peut pas en rester là. Il y a des problématiques, il faut les affronter dans la sérénité, regarder ce qui ne va pas dans une société pour essayer d'avancer vers plus de vivre ensemble.
0: Alors avancer dans le vivre ensemble, c'est aussi effectivement la France c'est nous, c'est cette idée ce soir de partage, de faire réfléchir sur une identité globale, sans entrer dans le détail peut-être effectivement de la race entre autres et beaucoup d'autres aspects. La France c'est nous, c'est cela ?
1: Oui, la France c'est nous, parce qu'il me semble qu'une des caractéristiques profondes de la dynamique de la construction de la nation française, c'est justement le fait que chaque citoyen est traité comme un égal de n'importe quel autre citoyen. Et ce qui m'inquiète beaucoup, c'est que lorsque l'on voit, lorsque l'on entend et lorsque l'on constate la volonté de mettre en place dans la loi cette façon de vouloir déchoir des gens de leur nationalité, parce que il me semble qu'une des grandes forces de la France, c'est qu'une fois qu'on est français, on est français, point barre. Et chacun est reconnu un égal de l'autre. Et vouloir instiller des distinctions entre différentes catégories de Français est quelque chose d'extrêmement dangereux, parce que c'est quelque chose qui ne s'arrête jamais. Et d'ailleurs, lorsque Nicolas Sarkozy a fait son discours de Grenoble pour dire « il faudra déchoir de leur nationalité française des gens qui l'ont acquise récemment et qui ont porté atteinte à la vie d'un policier », d'ailleurs, pour quand même faire remarquer qu'on ne voit pas très bien pourquoi quelqu'un qui serait capable de tuer un policier n'appuierait pas sur la gâchette en se disant « je vais être en prison 30 ans, mais je serai étranger ». Enfin, je pense que c'est quand même pas très sérieux de dire cela, mais je pense que Nicolas Sarkozy n'en croit pas un mot. Mais ce qui se met en place derrière et la petite musique qui est jouée est bien celle de dire « il y a des Français qui sont moins légitimes que d'autres ». En réalité, ce ne sont pas les gens qui ont acquis la nationalité française qui sont touchés par ce type de discours ou qui sont visés. Ce sont des jeunes ou moins jeunes qui sont nés sur le territoire français, mais qui ne correspondraient pas, je veux dire, au prototype, comme dirait Brice Hortefeux sans doute, de ce que serait un Français. Or, être Français, c'est tout simplement, j'allais dire, être en possession de papiers d'identité français et de se battre pour les valeurs de la République, les valeurs de liberté, d'égalité, de fraternité, et de faire vivre ces valeurs.
0: Propos dynamique de Dominique Sopo, président de l'association SOS Racisme au niveau national. Revenons au niveau départemental avec Robert Ndiaye, qui nous parle bien sûr de ses rencontres La France, c'est nous, mais aussi de la problématique aujourd'hui en Haute-Savoie de groupes minoritaires. De quoi s'agit-il à notre micro, Robert Ndiaye ?
2: Ce n'est pas le nous étrangers, ou bien nous gays, ou bien nous, etc. Donc c'est vraiment le nous par rapport à la France, à tout ce qui vivent, notamment ici en Haute-Savoie. Le « nous » englobe tout. C'est très important de préciser ça.
0: Donc c'est un peu « nous » Robert Ndiaye de la diversité.
2: Voilà, parfaitement. C'est le « nous » de la diversité, le « nous » du vivre ensemble. Donc parce que vivre ensemble, c'est vivre vraiment par rapport à nous-mêmes vivant en Haute-Savoie.
0: Alors Robert, évidemment, si on fait une rencontre autour de la France, c'est nous, c'est que la France veut peut-être donner un autre regard ou une autre identité. Alors c'est un combat contre quoi, Robert ? On vous connaît.
2: Contre tous ceux qui se disent que, qui imaginent que la Haute-Savoie, c'est un département qui est entouré par des montagnes. Il faut être fort en escalade pour être ici en Haute-Savoie. Non, la Haute-Savoie, c'est un territoire ouvert où tout le monde peut venir, et comme tout le monde peut venir aussi en France, parce que la France a toujours été de tradition accueillante. Donc là, la Haute-Savoie aussi, elle est accueillante. Il y a eu des influences italiennes, des influences suisses, donc ça veut dire que le peuple savoyard, au Savoyard, a toujours été brassé. Donc il est temps actuellement qu'on vive ensemble, qu'on débatte de ce vivre
3: ensemble.
0: Alors Robert Ndiaye, la création de SOS Racisme Haute-Savoie seulement il y a une semaine, juste après cette rencontre, cette conférence, c'est qu'il y a péril en la demeure, c'est qu'il y a besoin aujourd'hui encore de rappeler la citoyenneté française.
2: Il y a besoin de rappeler tout ça. On voit ce qui se passe actuellement en Suisse par rapport à récemment, par rapport à la votation qui a été faite en Suisse. C'est quand même quelque chose de très important. Et nous, étant au premier plan, c'est important qu'on fasse attention et qu'on soit des sentinelles. Donc, il n'est plus question de croiser les bras, il est question maintenant de travailler au vivre ensemble.
0: Alors, la Suisse et la Haute-Savoie, ce sont un département et un pays qui sont frontaliers, donc très très proches. Alors, quand vous faites référence à la votation en Suisse, peut-être les auditeurs ne savent pas de quoi l'on parle.
2: Alors, il s'agit tout simplement de la double peine. Eux, ils ont mis en place une votation de sorte que un étranger ayant commis un délit est susceptible, après avoir purgé sa peine, d'être tout simplement expulsé. Il n'y a pas de fondement légal. Mais ce qui est sûr et certain, on voit qu'il y a un certain fond raciste du côté de la Suisse, dont pour nous, en Haute-Savoie, vu qu'on est au premier plan, il est très important de faire attention pour qu'il n'y ait pas cette influence-là ici en Haute-Savoie.

0: Robert Ndiaye nous présentait donc ces problématiques aujourd'hui de groupes minoritaires, groupuscules avec des jeunes assez dynamiques et présentant des thématiques, voire des idéologies particulièrement discriminatoires. Et nous retrouvons d'ailleurs Dominique Sopo, président de l'association SOS Racisme, sur ce sujet, avec particulièrement ce qu'on appelle le groupe identitaire. De quoi s'agit-il, Dominique Sopo, à notre micro?
1: Les identitaires sont un mouvement d'extrême droite, très clairement, qui vise, d'ailleurs dans une approche idéologique assez frustre, je dois dire, qui vise finalement à dire, voilà, l'identité française ou européenne est mise en péril, et donc nous revendiquons une identité que l'on essaye de nous confisquer à travers tout cet antiracisme, toute cette immigration qui vient finalement changer le pays dans lequel nous vivons. Cette émergence des identitaires vient d'un point de vue, j'allais dire, structurel, aussi de la difficulté du Front National ces dernières années, notamment depuis la scission de Bruno Maigret, de fédérer l'ensemble des extrêmes droites. Ce ne sont pas forcément des phénomènes si nouveaux que cela, mais disons qu'avant, ils étaient, regroupés ou sous l'ombrelle du Front National, avec lequel Jean-Marie Le Pen avait réussi à fédérer l'ensemble des familles de l'extrême droite française. Le deuxième élément, c'est que je pense qu'on est aussi face à une partie de la jeunesse française qui a un problème très sérieux de construction identitaire, qui n'arrive pas à se raccrocher à quelque chose de positif, à quelque chose qui leur donnerait une dignité dans la société française. Et on voit d'ailleurs souvent ces phénomènes prendre place, notamment en milieu rural, parce qu'on est là face aussi finalement à des territoires qui sont exclus ou qui sont en partie abandonnés à une désertification en termes de services publics, en termes d'infrastructures, etc. Et je pense que ça explique aussi cette façon de vouloir dire finalement nous ne sommes pas totalement insérés dans cette société, nous allons trouver des boucs émissaires pour expliquer notre mal-être, à part que évidemment, la façon de répondre à ce malaise dans la société n'est certainement pas la bonne réponse à apporter, dans la mesure où il faudrait plutôt que ces jeunes se posent la question de cette société qui fonctionne à l'exclusion de certains groupes, qui crée beaucoup de marge, que ce soit les banlieues, que ce soit le monde rural, que ce soit les dom-tom, et plutôt qu'ils se disent, mais finalement la solution c'est plus d'égalité entre les gens et certainement pas de cibler des groupes pour dire vous serez moins égaux que nous, si je puis dire. Et donc on est face à des personnes qui font le choix de concentrer leur malaise dans une grille de lecture raciste, alors même que, évidemment, ça n'est pas le problème de l'immigration, la mise en marge du monde rural, par exemple, ou périurbain, dans la société française. Je pense que la discrimination, elle est avant tout fondée sur l'apparence des gens. On ne demande pas aux gens de quelle religion ils sont, et en général, ça ne se voit pas sur leur visage. Quelqu'un qui aurait l'aspect, d'un blanc français de souche, comme diraient certains, s'il est musulman, il n'aura pas beaucoup de problèmes dans sa vie, parce que de toute façon, personne n'ira lui dire ou chercher quelle est sa religion. Je pense que la discrimination, elle est fondée sur l'apparence, à part que le racisme biologique a été évidemment totalement balayé de l'histoire, notamment suite au drame du nazisme, et que le racisme aujourd'hui est un racisme qui se pare des oripeaux du culturalisme, en disant non, en fait, nous ne sommes pas racistes parce que cette personne est noire, parce qu'elle est arabe, parce qu'elle est juive, parce qu'elle est asiatique, mais nous sommes contre elle parce qu'elle est de telle religion, elle a telle pratique culturelle. Donc c'est une sorte d'euphémisation d'un racisme plus viscéral, avec le fait, évidemment, qu'il y a une sorte de jeu de miroir dans les différents racismes, puisqu'on voit bien que des personnes qui seraient racistes envers les Arabes et qui diraient « nous n'aimons pas les musulmans » sont des personnes qui, de fait, ont les mêmes objectifs que les islamistes et vice-versa. Ce sont des gens qui veulent restreindre l'espace du vivre ensemble et surtout qu'il y ait une confrontation dans la société entre les différents extrémismes et que le meilleur gagne. Évidemment, SOS Racisme, nous ne sommes pas sur cette logique, nous ne sommes pas pour une logique de confrontation entre les différents extrêmes, mais pour une logique où on construit un espace de vivre ensemble, un espace où chacun, peut faire état de l'égalité que lui reconnaît la loi et que lui reconnaît la société. Et là, aussi bien les racistes de l'extrême droite classique française ou européenne que les islamistes sont bien évidemment des gens qui sont vent debout contre les positions et les thèses et l'ambition de SOS Racisme.

0: Et puis enfin, avant de vous quitter et de vous laisser travailler sur ce vivre ensemble et sur ce défi, effectivement, la France, c'est nous. Dominique Sopo, les défis pour cette prochaine décennie, parce que c'est bien de cela que l'on parle, ils se situent où ?
1: Il va y avoir évidemment un défi immédiat, enfin, ou en tout cas, assez immédiat, qui est la question de l'élection présidentielle, qui est en France, évidemment, l'élection reine, dans laquelle se tranchent des débats de société. Et il me semble que dans les différentes élections présidentielles qui ont lieu jusqu'à aujourd'hui, cette question du vivre ensemble, cette question de l'égalité, sont des questions qui ont été très souvent occultées. Et que la société française est une société dans laquelle toute une série de débats n'ont pas lieu, contrairement à ce que l'on croit. Par exemple, en France, et quelque chose d'extraordinaire, c'est que personne n'est raciste. C'est incroyable. Personne n'est raciste. Donc comment peut-on débattre de ces questions si personne n'est raciste en réalité ? Or, la question du racisme est une question qui traverse chacun de nous. Nous sommes quand même dans une société, dans une ère géographique qui a été colonialiste, qui a été esclavagiste. Je veux dire, n'importe quelle personne, vous, moi, n'importe quel auditeur, évidemment est marqué par cette façon qu'il y a eu de présenter le monde pendant plusieurs siècles. Et le pire, ce n'est pas d'être marqué par ça, parce que les personnes qui ne seraient pas marquées par ça seraient des personnes qui viendraient de la planète Mars, en l'occurrence. Le problème, c'est de ne pas travailler sur ces questions. Or, on est dans une société, je parle souvent du fait qu'on va bientôt arriver aux 50 ans de la fin de la guerre d'Algérie, c'est-à-dire la façon dont dans la société française, la guerre d'Algérie est un non-débat et quelque chose qui est totalement époustouflant. Alors même que ce sont quand même des pages d'histoire extrêmement lourdes en termes de représentation, en termes de rapport de l'autre, en termes de vision de l'autre, d'ailleurs vision de l'un par rapport à l'autre et de l'autre par rapport à l'un, et on est dans des non-discussions sur des sujets extrêmement lourds. Le deuxième élément, c'est le fait qu'on est aussi dans une situation où l'Europe est dans une, et la France, de fait, est dans une, je veux dire, dans une phase historique où elles ne peuvent plus se vivre comme dominant le monde, ce qui a été pendant plusieurs siècles le cas de l'Europe, d'un point de vue militaire, d'un point de vue économique, d'un point de vue géographique, du point de vue financier, du point de vue intellectuel, etc. On était dans des zones qui dominaient le monde. Aujourd'hui, l'émergence de l'Inde, de la Chine, de l'Amérique du Sud, aujourd'hui avec le Brésil, etc., fait que, évidemment, l'Europe ne domine plus le monde. C'est quelque chose qui, d'ailleurs, est plutôt positif en soi, le fait qu'il y ait des émergences d'autres

0: dans des logiques de repli, dans des logiques de peur, dans des logiques d'exclusion, comme, j'allais dire, on le voit en Suisse avec cette votation sur les étrangers qui auraient commis des délits, qui auraient commis des délits ou des crimes, ou comme on le voit à travers l'émergence électorale ou la réémergence électorale de l'extrême droite dans toute une série de pays européens. Et je pense que là, il y a quand même une interrogation profonde que l'on doit porter au niveau des responsables politiques. Quel projet êtes-vous capable de porter pour la France, pour les autres pays européens ou pour l'Europe en tant qu'espace, pour faire en sorte eh bien, qu'il y ait un dynamisme de l'Europe sur la scène internationale et non pas cette sensation, finalement, d'être entouré de gens qui vont finir par nous bouffer. Parce que ce type d'ambiance est un type d'ambiance qui crée évidemment des logiques de repli, des logiques de bouc émissaire, des logiques d'exclusion, des logiques où on va essayer de dire c'est lui qui est en train de nous bouffer et lui ne peut pas être de chez nous, etc. À part que ce sont des logiques qui sont des logiques mortifères dans lesquelles, à la fin, évidemment, on est à l'écart des grands mouvements qui sont en train de traverser la planète aujourd'hui. Donc je pense que là sont les grands défis qui se posent pour l'avenir en France et en Europe. Et SOS Racisme, évidemment, essaiera d'y contribuer avec ses modestes moyens financiers.
1: Dominique Sopo à notre micro, mais également Robert Ndiaye pour nous parler de ces rencontres et de cette conférence autour du thème « La France, c'est nous ». Je vous donne rendez-vous pour d'autres thématiques dans ces problématiques aujourd'hui dans nos régions savoyardes. À bientôt.

Merci à Gilles Souillac de Radio Sémenoz pour ce reportage. La France, c'est nous, je vous le rappelle, avec Dominique Sopo, président de SOS Racisme. Dans quelques instants, la suite de notre programme, c'était Hebdo sur Radio Tourne. Au micro, Jean Pélichon, la technique Cyril Caillet.

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Découverte aujourd'hui avec cet humoriste africain extraordinaire, Maman. Plus de 10 ans après son passage en France, il est venu s'installer. Maman, qui a grandi au Cameroun et qui a fait un détour par la Côte d'Ivoire, aujourd'hui est toujours riche d'histoire. Reportage de Driss Ben de Radio Occitania pour Radio Zone.

0: Arrivée en France il y a 10 ans, Mamane, originaire du Niger, est aujourd'hui humoriste, chroniqueur télé et radio sur RFI. Après des périodes difficiles et de galères comme étudiant, il fait sourire le public grâce à ses histoires irrésistiblement drôles. Entretien avec Mamane.
1: Je suis chez moi partout, donc je me définis comme citoyen du monde. J'ai adopté les Français, ils m'ont adopté. Là, je sors d'une tournée en Afrique, et l'Afrique que je ne quitte jamais. Et voilà, je me sens partout, chez moi.
0: Cependant, ce n'était pas du tout ça. Il y a encore quelques années, c'était inimaginable tout ça. Ces voyages, le public, l'amour avec le public, cette relation.
1: L'amour avec le public, il a été dès le premier jour. L'amour avec le public, d'ailleurs, c'est pour ça que j'ai continué. J'ai une formation de physiologiste. J'ai jamais rêvé, moi, de monter sur scène, jamais rêvé de faire un métier public comme ça, aller au devant d'un auditoire. Donc l'amour du public, c'est ça qui a été mon moteur, c'est ça qui m'a poussé à continuer sketch après sketch et le reste est venu, et j'espère que beaucoup de choses vont venir, parce que je suis curieux et curieux du monde, curieux des gens, et vraiment j'ai la volonté de donner sur scène toutes les choses qui m'habitent, toutes mes tripes, l'art, c'est ça, quoi.
0: Alors justement, sketch après sketch, spectacle après spectacle, c'est ce qui vous a construit, c'est ce qui a fait que vous êtes là aujourd'hui. Racontez-moi un petit peu ce parcours-là. C'était quand même un parcours long, périlleux, incertain.
1: La vie est incertaine, donc c'est un parcours que moi j'ai vécu en prenant les choses comme elles viennent. Je n'ai jamais vécu ça comme un parcours du combattant. J'ai pris le bonheur tout le temps. J'ai pour politique de vie de ne prendre que les bonnes choses, de ne me souvenir que des bonnes choses. Et j'ai... Non, pour franchement, s'il fallait recommencer, revivre la même chose, je signe des deux mains. Je signe des deux mains, puisque tout ce qui arrive est inespéré. J'ai jamais rêvé de ça. Et l'amour des gens, l'amour du public, et l'amour que moi je prends à faire ce que je fais, c'est un cadeau du ciel, quoi.
0: Mais quand même, certes des études, mais il y a eu beaucoup de galères avant. C'était pas simple. Aujourd'hui, c'est vrai, on vous voit partout, à la télé, à la radio, partout dans toutes les scènes en France et même à l'étranger. Comment on peut finalement prendre que le meilleur alors qu'il y a eu plus de pires, de galères?
1: Ah oui, les galères, je les ai connues, pas dans ce métier. Dans ce métier, depuis que je le fais, les choses sont venues vraiment très vite. Et les galères viennent plutôt de ma vie intérieure, de ma vie d'étudiant, de là où j'en ai bavé. C'est là où j'ai connu une situation irrégulière, sans papier. Et ça, c'était pendant ma vie d'étudiant. C'est là où vraiment faire des petits boulots, faire la planche dans les restaurants, faire réceptionniste de l'hôtel, en même temps préparer son diplôme. Les galères, c'est vraiment là. Et je sais qu'il y a beaucoup d'étudiants, pas seulement africains, pas seulement étrangers, les étudiants français même galèrent beaucoup. C'est difficile, la vie d'étudiant. Il faut voir les gens qui travaillent dans les McDo, qui font réceptionnistes, qui font tous les boulots précaires. Et oui, c'est le moment de galère, c'est surtout ça. Maintenant, quand j'ai choisi d'embrasser ce métier, j'ai même pas choisi de l'embrasser. Au début, c'était vraiment pour rigoler, comme on joue au football les dimanches après-midi. Et petit à petit, voilà, je suis arrivé là. Maintenant, j'en vis depuis 4-5 ans.
0: Finalement, ce qui t'a aidé dans toute ta vie, c'est ce métier, c'est cette passion pour l'humour, la comédie. Comment ça s'est passé, ce rapport? Comment un petit peu tu as glissé Parce que ça a toujours été une lumière, en fait, hein, qui t'a guidé, mais surtout qui t'a donné beaucoup de force pour t'en sortir.
1: Oui, une lumière que je ne voyais peut-être pas, puisque j'étais dans le rail de mes études et tout. Mais oui, c'est un plaisir de tous les jours. Je ne considère même pas ça comme un travail. Pour moi, un travail, c'est se lever à 6 heures, aller au bureau ou sur le chantier et revenir à 16h, 17h complètement exténué. On se fait plaisir, on donne du plaisir aux gens, et il faut te remercier, le bon Dieu, d'avoir cette chance-là, cette opportunité, tout le temps de faire ce qui nous plaît et de faire du plaisir aux gens. Et il ne faut pas insulter la réalité en disant, voilà, oui, on galère, c'est un métier dur. Oui, toute chose est dure, la vie est dure. Mais la volonté, elle est là dans tout ce qu'on fait, mais le plaisir aussi. Et c'est le plaisir qui guide tout le temps.
2: Alors Mamadou nous a dit que grâce à la mondialisation, nous vivons tous dans le même village planétaire, dans le même village global. Ce qui fait que ce qui se passe chez toi, ça a des conséquences immédiates chez ton voisin, même s'il habite à des milliers de kilomètres. Par exemple, vous avez tous dû voir à la télévision que pour lutter contre l'immigration clandestine, les autorités européennes ont construit le long de leur frontière sud, à Ceuta et Melilla, une clôture électrifiée haute de plus de 6 mètres. Dis donc, quand on a appris ça en Afrique, ça n'a pas loupé. Hein? Tous les gamins se sont mis au saut à la perche. Hein? Si demain tu vois des Africains champions du monde de saut à la perche, tu sauras pourquoi. Hein? Et dans la même logique de saut à la perche, d'après vous, pourquoi les meilleurs en saut à la perche, ça a toujours été les soviétiques? Ils s'entraînaient pour passer à l'ouest en sautant le mur de Berlin. Hein? Et dans la même logique, d'après vous, dans un avenir très très proche, qui seront les champions imbattables de saut à la perche? Mais dites-le fort, ils sont là! Mais oui, les Palestiniens! Mais attends, vous avez vu ce que les Israéliens sont en train de leur construire là-bas? Mais quel bonheur d'entraînement pour le soir à la pêche! Bah, pour un gamin de Gaza, c'est la médaille d'or assurée. Hein? Il s'entraîne tous les jours, deux fois pour aller revenir de l'école, deux autres fois pour aller au marché et faire les courses parce que maman est trop vieille pour le soir à la pêche, et plusieurs fois dans la journée pour aller aux toilettes parce que le mur passe en plein milieu du salon. Hein? Je te jure, mon frère, le sport et la politique sont intimement liés. Et celui qui l'a très bien compris, c'est Silvio Berlusconi, le premier ministre italien. Est-ce que vous savez ce qu'il a fait pour être sûr que son pays, l'Italie, gagne des médailles d'or en natation? Non, il a régularisé tous les clandestins qui avaient réussi à traverser la Méditerranée à la nage. Attends, c'est pas bon ça. Quand tu as traversé la Méditerranée à la nage, franchement, entre nous, hein, c'est pas une petite piscine olympique qui va te faire peur. Hein?
0: Maman, donc humoriste, hein. J'aimerais que tu me parles de ce métier qui te passionne. Alors, tu es aussi un autodidacte, comme ton ami Phil Darwin, hein, avec qui vous collaborez beaucoup. Oui. C'est aussi un métier, souvent, qui s'apprend sur le terrain, sur les planches. Tout ça, c'est important dans ce métier.
1: Oui, c'est important qu'on soit des autodidactes dans ce métier. Moi, je n'ai pas fait d'école de théâtre, ni d'école de quoi que ce soit. C'est l'école de la vie. Phil Darwin, il a ce même parcours-là. Et ce qui est important là-dedans, c'est qu'on évite le formatage. On évite d'être des produits standards. Chacun vient avec son univers. Et l'art, c'est ça. L'art, c'est que l'être humain donne ce qu'il a de plus intime, de plus profond. Et aucune école ne pourra conditionner une forme bien particulière d'art pour le faire. La télé essaie de le faire, Hollywood essaie de le faire, mais ça sent très vite le McDonald's, quoi. Ça sent très vite le produit surgelé. Et c'est pour ça que tous les jours, nous, sans se poser des questions, on prend tout ce qui arrive sans vouloir donner au public ce qu'il attend, parce qu'un artiste n'est pas là pour donner au public ce qu'il attend. Un artiste est là pour emporter le public vers son univers à lui. Il dit, il y a un contrat entre le public et l'artiste. Le public, il paye sa place, il vient, il dit, bon, voilà, nous, on est venus voir ton spectacle, amène-nous où tu veux, mais amène-nous, fais-nous plaisir, fais-nous rêver. Ça, donner au public ce qu'il attend, c'est le métier d'un programmateur, d'un directeur de programme de télé, qui est là, l'œil rivé à l'audimat, à savoir qui a zappé à quel moment, et donc demain corriger le tir, mettre une petite femme nue à 21h42 pour captiver les gens, quoi. Ça, c'est le métier d'un programmateur de télé. Nous, nous sommes des artistes, nous donnons au public ce que nous avons à nous, maintenant à lui de prendre ou de ne pas prendre.
0: Maman, aujourd'hui tu es comédien, plutôt humoriste, mais aussi comédien, parce qu'on en parlera. Tu fais un petit peu de tout maintenant, tu es quasiment comédien complet, spécialisé dans le show, l'humour, mais tu es aussi bien chroniqueur à la télé, à la radio, tu fais des sketchs humoristiques, mais en même temps aussi tu t'essayes à la comédie en jouant des pièces, disons, à tonalité différente. Tout ça, c'est... T'as le sentiment que tu t'épanouis finalement dans tout ça? Il y a des différences entre ces mondes, entre tous ces mondes-là?
1: Oui, moi je n'ai pas de plan de carrière préétabli. Je prends les choses comme elles viennent. Je ne suis fermé à rien du tout. Je considère que tout est prise de parole. On donne ce qu'on a. Il y a des choses que je refuse, il y a des choses que j'accepte. Mais je ne fais pas de différence. En France, on veut toujours mettre les gens dans des cases, les chemises bleues avec les chemises bleues, les chemises blanches avec les chemises blanches, les humoristes avec les humoristes, les l'art dramatique avec l'art dramatique. Non, moi je vais où le vent m'amène, et si ce vent est bon, j'y vais, s'il est mauvais, bah, je fais demi-tour ou je change de direction.

0: Maman, donc, à travers tous tes sketchs, tous tes shows, tu es un petit peu un chroniqueur de la vie, finalement, ton fait de ton expérience, bonne comme moins bonne. C'est quoi un petit peu, Maman? C'est un petit peu un regard de la vie?
1: Oui, ce que je fais, ce n'est nullement autobiographique. Hein, c'est une chronique de la vie. Un humoriste, quelque part un sociologue, quelque part un ethnologue, c'est un témoin de son temps. Et le temps d'aujourd'hui est différent du temps d'hier, mais il y a la constante que c'est la vie des hommes. Et il y a du drame, il y a de la vie, il y a de la bonne humeur, il y a de la joie. Et chacun choisit la voie qu'il sent le plus à même de pouvoir correspondre à son univers intérieur, à son parcours, à sa vie, à sa vision du monde. Et moi, mon carburant, c'est ce qui se passe, quoi, l'actualité politique, sociale. La vie de la cité, quoi. C'est vraiment ça qui me motive, qui me pousse. La politique, tout est politique et la politique est tout.
0: Tu es chroniqueur des choses très sérieuses, oui. Qui parfois fâchent, qui parfois séparent, on va dire, notamment la politique. Oui. Mais paradoxalement, tu connais un grand succès au sein de toutes les populations différentes, puisque finalement tu es apprécié aussi bien à la télé, à la radio, que sur scène ou avec tes amis sur scène. Enfin, c'est plutôt incroyable.
1: Grand succès, j'espère que c'est un tout petit succès là, que c'est pas mon plus grand succès, que
0: bien sûr.
1: Je vais avoir des millions et des millions d'admirateurs, des gens qui m'écoutent. Je veux pas des admirateurs, ma langue a fourché, je veux des gens qui m'écoutent, des gens qui acceptent ce que je dis et qui partagent ce que je dis et qui le prennent comme un message d'amour et de fraternité. Quelqu'un disait que l'humour, c'est la politesse du désespoir. C'est dans le désespoir qu'il y a la lumière, que c'est beau de voir la lumière au bout du tunnel. Et l'humour est là pour ça. L'humour est là pour déconstruire toute situation tragique, pour aller dans le moteur, voir pourquoi la voiture marche, voir ce qui fait avancer les choses. L'angle de vue de l'humoriste n'est pas l'angle de vue de l'homme de tous les jours. Et c'est pour ça que les gens acceptent de nous écouter ou pas. Quand ils savent, en se disant, en rigolant, « Ah oui, c'est vrai, il a raison !» Là, c'est la victoire, quoi. Et c'est ce qui... Moi, c'est mon moteur. Le jour où je n'aurai plus cette flamme, cette étincelle, j'arrêterai, hein.
2: Bon, vous êtes tous témoins, j'ai cité un poète français. Hein, et pas un proverbe africain à la con. Hein, un proverbe dans le style « Ouais, dans la forêt, avant de traverser le chemin, la tortue doit regarder à gauche. » Et à droite, peut-être que l'éléphant arrive. Hein. Ah, moi, je préfère, il n'y a pas d'amour, il n'y a que des preuves d'amour, mon frère. Parce que des preuves d'amour pour la France, moi, j'en ai des tonnes. Hein. Attends, maintenant, quand je mange un plat africain, du mafé, du gombo ou du tchèboudjène, je mets toujours de la moutarde. Hein. Et sur le rebord de l'assiette, je dépose une feuille de salade pour faire gastronomique. Attends, la France, tu l'aimes ou tu la quittes, il n'y a pas plus français que moi. Hein. Attends, maintenant quand j'ai froid, je ne dis plus « Oh, maman est beau. » Il fait vraiment très froid dans ce pays. Hein. Ah non, maintenant je dis « Oh, grotte. » C'est pas chaud, hein. Maintenant, quand tu me fais une méchanceté, je ne te dis plus, mais dis donc, mon frère, pourquoi tu adoptes ce comportement hostile à mon égard? Ah non, maintenant je dis, ah, c'est sympa.
0: Alors, Romain Mann, dans ton répertoire, beaucoup d'humour, mais aussi tu t'essaies à un autre genre, à une autre tonalité, une expérience. Raconte-moi un petit peu ce que fait Maman et ses projets.
1: Oui, là, en ce moment, je joue justement avec Phil Darwin dans une pièce qu'on présente en ce moment au Festival d'Avignon, qui est hors du répertoire burlesque que j'ai l'habitude de jouer sur scène, qui est beaucoup plus tragique, beaucoup plus frontal, plus premier degré. Même si il y a de la subtilité dans le texte qui est là, mais dans la forme, comment on le présente, c'est beaucoup plus c'est du rentre dedans quoi. C'est l'humour, déjà il y a une sorte de recul quand on prend la réalité, on la triture et on essaie de faire rire les gens là-dessus. Là, oui, je m'essaye à ça et ça me plaît. Et c'est ça mon Ce qui me pousse, ce qui me motive, c'est quand ça me plaît, quand je sais que c'est en adéquation avec mes pensées internes, les plus intimes. Voilà, je prends tout, quoi. L'écriture, le chant, si j'ai la possibilité de chanter, je le ferai. Si je sens que je peux continuer à donner ce que j'ai en moi, oui, je ne suis fermé à aucune forme d'art.
0: Est-ce que ce n'est pas un peu se mettre en danger, changer un petit peu de tonalité à titre d'expérience?
1: Oui, mais à chaque fois qu'on monte sur scène, on se met en danger. À chaque fois qu'on monte sur scène, on se met en danger parce que c'est du direct. On ne sait pas comment le public va réagir. Ce n'est pas le public de la veille, ce n'est pas le public de l'avant-veille, ça ne sera pas le public du lendemain. Donc, à chaque fois qu'on monte sur scène, on est en danger, on met ses tripes vraiment sur la table. Voilà, combien vous prenez, combien vous achetez. Quand on fait une chronique en direct à la radio, c'est la même chose. C'est du nouveau, c'est de l'actualité fraîche. Et oui, on est en perpétuelle prise de risque, en perpétuel. On est dans un rayon d'un magasin, quoi. Venez acheter, adhérer à ce que je dis.
0: Maman, donc humoriste de Paris, merci.
1: Humoriste du monde, si
0: humoriste du monde.
1: Du Bénin, du Togo, de l'Algérie, de Mantes-la-Jolie, de partout. Citoyen du monde.
0: Maman, merci.
1: Merci.
3: Merci à Driss Ben pour ce reportage sur Maman, comédien, scénariste et chroniqueur radio. Voilà, les promesses ont été tenues depuis 10 ans. C'était un reportage signé Driss Ben de Radio Occitania pour Radio Zone. Au micro Jean Pélichon, la technique Cyril Caillez. Et dans quelques instants, la suite de notre programme.

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Reggae et Sana qui recevaient le groupe Natural Vibes en live. C'était vraiment super. Big up aux frères qui chantent le spirituel.

Flexstorm, les productions de Tipeee Alfred, c'est les productions de Virgin Island qui sont vraiment récentes. On va s'intéresser à un groupe de Virgin Island qui a quelques années déjà.

Phoenix of the Dab Band. La suite, c'est Midnight, l'album Lion Out of Zion.

Quay. Pure vibes roots. On va changer de style, changer de message. C'est un vétéran qui nous attend, il s'appelle Sammy Dued. Et son message, c'est un message d'amour.

Ronnie Benjamin et son album Life. Ronnie Benjamin, c'est le papa de Von Benjamin, le papa de Midnight, on va dire, vu que les Midnight, c'est les deux frères, c'est Von et Ron Benjamin.

vous présente pas, je vous dis même plus le nom de son album, tellement c'est un... On a fait la promotion de cet artiste tellement que je vous le présente plus, Aïkaba, artiste des îles Vierges.

L'album Why You So Craven is a Wild Vibration. On reste dans le route. It dub.

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Au micro Jean Pélichon, dans quelques instants, la suite de notre

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Salut à toutes, salut à tous. Merci d'être présents pour cette émission spéciale concert de jazz. Ce soir, nous partons en Angleterre, le 28 septembre 1983, au Burnett Arms, pour y écouter le Buddy DeFranco Quartet. Buddy DeFranco, bien, c'est, si vous voulez, le Charlie Parker moderne. Buddy DeFranco, le clarinettiste, est certainement le plus grand clarinettiste qu'on a eu après la guerre, le plus doué. Il y a Eddie Daniel, et Buddy DeFranco est certainement quand même le plus doué d'après les critiques. Le guitariste, eh bien, c'est un guitariste anglais qui est jeune encore, mais qui n'a pas fait la percée que l'on pensait au début des années 80, car au début des années 80, il a commencé de jouer avec tous les grands musiciens de jazz au monde, de passage en Angleterre. Et puis ces derniers temps, on entend un peu moins parler de lui, mais c'est un immense musicien. Si vous ne le connaissez pas, ce soir, vous allez vous régaler. Ça sera une grande découverte. Il s'agit du guitariste Martin Taylor. Le contrebassiste est anglais, Peter Inn, qu'on connaît pour avoir joué avec Lenny Tristano, entre autres, au début des années 50. Et puis, le batteur est aussi anglais, Tony McLennan. Et bon, Buddy DeFranco raconte qu'il a découvert en 1982 ce guitariste nommé Martin Taylor. Le directeur du Festival d'Édimbourg, Ed Baxter, avait dit à Buddy DeFranco: il est le meilleur, Martin Taylor est le meilleur guitariste qu'on ait en Angleterre. Et comme Buddy DeFranco le dit, vous savez, tous les promoteurs disent que leurs artistes sont les meilleurs. Mais quand il a écouté Martin Taylor, Buddy DeFranco en est tombé par terre et il a dit: j'ai envie de jouer avec ce type et pourquoi pas faire quelques enregistrements, ce qui est le cas ce soir dans un club. Vous verrez, c'est superbe et c'est une formation assez inhabituelle puisqu'on a une clarinette, une guitare, une contrebasse et une batterie. On n'a pas de piano, vous verrez, c'est inhabituel mais ça sonne formidablement bien. Alors, le mieux, eh bien, c'est de vous laisser en compagnie de Buddy DeFranco à la clarinette, Martin Taylor à la guitare, Peter Inn à la contrebasse, Tony McLennan à la batterie, enregistré le 28 septembre 1983 au Burnett Arms en Angleterre. Et eh bien, le mieux, c'est de vous laisser avec ces gens. 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A tout à l'heure. Bonne écoute.

Vous êtes sur Radio Zone 93,8 MHz dans l'émission spéciale concert de jazz. Ce soir, nous sommes en Angleterre au Burnett Arms le 28 septembre 1983 pour y écouter le Buddy DeFranco Martin Taylor Quartet. Buddy DeFranco à la clarinette, évidemment. Martin Taylor à la guitare. J'espère que c'est une révélation, une confirmation pour vous, chères auditrices, chers auditeurs. Peter Hind à la contrebasse et Tony McLennan à la batterie. Donc, Buddy DeFranco et Martin Taylor, donc, est anglais. Je ne sais pas quel âge ce monsieur peut avoir. Je pense que c'est un musicien qui doit avoir une trentaine d'années, qui a été découvert au début des années 80, qui aurait dû faire une carrière, à mon avis, extraordinaire et qui ne le fait pas tout à fait. On le voit peu dans les festivals, on le voit peu dans les concerts, en tout cas ici en Europe. On le voit peut-être beaucoup en Angleterre, mais ici on en parle très peu, et c'est un guitariste, j'espère que vous avez pu entendre, absolument fou. Des guitaristes comme ça, on n'en trouve pas souvent. Alors, il était accompagné donc Peter Hind. Peter Hind est un contrebassiste qui a fait ses débuts dans le bebop, fin des années 40, début des années 50, avec le surtout compagnon fidèle du pianiste Lenny Tristano. Peter Hind est anglais, tient un club de jazz à Londres aussi. Et puis le batteur Tony McLennan est aussi anglais. Je pense que c'est un jeune musicien, j'en sais pas beaucoup plus. Tout ce que je peux vous dire, c'est que Buddy DeFranco l'appelle Monsieur Dynamique. Alors, de la part de Monsieur Buddy DeFranco, je pense que c'est un sacré bon compliment. Et puis bien sûr, ce grand clarinettiste qu'est Monsieur Buddy DeFranco, né le 17 février 1923. Et oui, mais il en paraît beaucoup moins, ce grand musicien. Donc il est né à Camden, dans le New Jersey, où il a fait ses preuves en tant que clarinettiste, arrangeur et chef d'orchestre. Son père joue du piano, il étudie dans la clarinette, la flûte, le hautbois, ainsi que la composition et l'orchestration. Il remporte un concours d'amateurs patronné par Tommy Dorsey. Et bien, il joue chez Gene Krupa, le grand batteur, entre 1941-42. Il joue chez Charlie Barnett entre 1943-44. Retourne chez Tommy Dorsey en 1944-46. Il rencontre la Dodo Marmarosa et joue dans l'orchestre de Boy Rayburn. Il retourne chez Tommy Dorsey en 1947-48, forme un petit groupe avec Kenny Drew, Art Taylor, puis Art Blakey. Il passe deux ans dans le sextet de Count Basie. Puis en 1951, quand le Count dissout son sextet, Buddy DeFranco monte son groupe. Puis il joue avec Jimmy Giuffre, il enregistre avec Dizzy Gillespie, Harry Edison, Oscar Peterson, Jimmy Rolls, Herbie Mann, Barney Kessel, Art Tatum, les Jazz Messengers. Il joue en Europe, il s'installe en Californie en 1955. Et puis il enregistre avec l'orchestre de Nelson Riddle, participe à divers festivals et donne des cours dans les écoles et enseigne beaucoup. En 1959, il forme un quintet avec l'accordéoniste Tommy Gumina. Il fait des tournées, il joue dans les festivals, il adopte la clarinette basse qu'on avait écoutée, rappelez-vous, il y a environ une année dans un hommage avec Art Blakey. Il avait fait un disque avec Art Blakey à la clarinette basse, très free. En 1966, il prend la direction du Glenn Miller Orchestra. Et puis en 1974, on le revoit à nouveau avec Tal Farlow, Victor Feldman, Roland Hanna, Terry Gibbs, participe à de nombreux festivals, donne de nombreux cours, on le voit aussi dans des émissions de télévision. Et puis, il faut dire que depuis 1947, Buddy DeFranco fut pendant 18 ans classé en tête des clarinettistes de tous les référendums des revues de jazz. Buddy DeFranco, comme j'ai dit, je pense qu'il est dans l'esprit de la musique de Charlie Parker. On peut le classer comme étant le Charlie Parker de la clarinette. Ce qu'il fait, c'est absolument incroyable, fabuleux. Il peut très bien jouer des mélodies très compliquées comme des mélodies très simples,
très swingante, ou plus sinueuse, ou plus lyrique, ou moins lyrique. Il swing, il a la pêche. Enfin, c'est un tout grand musicien tout court. Il peut même jouer d'ailleurs avec les orchestres symphoniques. Il bat tous les records. Les clarinettistes symphoniques lui demandent même des conseils, car ceux-ci ne peuvent pas souvent jouer ce que fait ce grand bonhomme qui est Monsieur Buddy DeFranco. Alors bien, le mieux c'est de repartir toujours au Burnett Arms en Angleterre le 28 septembre 1983 pour y applaudir bien sûr Buddy DeFranco à la clarinette, Martin Taylor à la guitare, super guitariste, j'espère que c'est une découverte pour vous ce soir, Peter Hind à la contrebasse et Monsieur Tony McLennan à la batterie. Et nous avons écouté Love for Sale et Autumn Leaves tout à l'heure, et puis nous allons écouter successivement deux autres thèmes, What's New du fameux contrebassiste Bob Haggart, et nous terminerons par un vieux standard du jazz qui s'intitule Just Friends. Vous êtes toujours sur Radio Zone 93,8 MHz dans l'émission spéciale concert de jazz présentée par votre serviteur Jean-Michel Reisser. Buddy DeFranco, Martin Taylor Quartet. À tout à l'heure.

Vous êtes sur Radio Zone 93,8 MHz dans l'émission spéciale concert de jazz. Ce soir, nous étions en direct du Burnett Arms, qui est une école en Angleterre, enregistrée le 28 septembre 1983, et nous avons pu y applaudir et y écouter un quartet formidable, celui du clarinettiste Buddy DeFranco, qu'on n'entend décidément pas assez sur les ondes, pas assez dans les émissions de jazz, et pourtant c'est un... Buddy DeFranco est le Charlie Parker de la clarinette, sans contestation possible. Buddy à la clarinette, un super musicien anglais guitariste, son nom s'appelle Martin Taylor. Je répète, Martin Taylor, un tout grand guitariste. Peter Hinn, le contrebassiste aussi anglais, qui a joué avec Lenny Tristano, qui a aussi un club maintenant à Londres. Et puis le batteur Tony McLennan, qui est aussi anglais. Trois anglais pour un américain, ça fait un superbe quartet. Et nous avons pu entendre What's New de Bob Hargard et Just Friends. J'espère que vous avez passé un excellent moment en notre compagnie.

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0: Hey, hey, hey, salut à tous amis rockeurs et rockeuses, vous êtes bien à l'écoute de Rock à la Casbah, émission numéro 927 qui s'ouvre tout en douceur avec le nouvel album de The Wooden Wolf qui sera notre disque vedette et qui a été amené par l'ami Mingo. Salut à toi.
1: Salut Julien.
0: Et en plus de ce disque vedette, tu es venu avec quoi?
1: Deux artistes du Tennessee.
0: Avec nous également Raphaël, salut.
2: Salut à toutes et à tous, salut Julien, salut Bingo.
0: Et toi?
3: Salut.
2: Moi je suis venu avec des artistes suisses, des turcs et des suisses. Et des français, tiens.

label suisse, label de Genève, vient de sortir un nouveau single digital cette fois-ci. Ça annonce sûrement une tournée d'été, même c'est quasi sûr, puisque ce single est sorti le 30 avril. Voilà, c'est souvent les petits morceaux comme ça qu'on sort fin de printemps pour les concerts de l'été. En tout cas, voilà, c'est toujours dans la même veine électro-turque avec ses sonorités et cette voix un peu rugueuse qu'on retrouve dans La La La.

0: Et les ambiances orientalisantes de La La La ont laissé la place au son velvétien de Penny Arcade, qui sort son deuxième album Double Exposure sur le label Tapeté Records. Le titre qu'on a écouté, c'est le titre qui ouvre l'album, qui s'appelle Regrets. Alors, pour vous dire un petit mot de Penny Arcade, en fait, c'est un projet solo de James Ward, qui on a déjà diffusé les groupes de ce monsieur. C'est Veronica Falls ou Proper Ornaments, donc on en a déjà passé dans Rock à la Casbah. Et là, en fait, bah, c'est un projet solo, il s'est accompagné d'une boîte à rythme et il a fait ses compositions assez rapidement. Et franchement, l'album est assez, comment dire, il est pas riche de mille instrumentations, il est assez épuré, mais ça marche vraiment très très bien. Et effectivement, il y a cette ambiance un peu indolente qu'on peut retrouver dans le Velvet, mais tous les titres ne ressemblent pas à Regrets qu'on vient d'écouter.
1: Moi, j'ai beaucoup aimé cet album, et c'est vrai que ça m'a fait penser à la fin du Velvet même, hein, c'est-à-dire le quatrième album, là, Loaded. Et ouais, c'est quelque chose qui est, on sent que c'est très intimiste en fait, comme ambiance. Il aurait pu le faire dans sa cuisine, c'est possible.
0: C'est possible qu'il l'ait fait pas loin de sa cuisine, c'est-à-dire dans sa chambre.
1: Dans sa chambre. Effectivement.
0: On va poursuivre avec Zoemba.
1: Zoemba, né en 2000 dans le Tennessee, Zoemba a vécu dans les Appalaches avant de tâter du free jazz en jouant du saxophone à New York dans la galaxie John Zorn.
0: Possiblement. Putain, là, tu fais des trucs qui font peur quand même, parce que Zorn, c'est dur.
1: Ah ouais, c'est dur. Mais tu vas voir, elle s'est un petit peu calmée. Possiblement lasse de cet avant-gardisme, elle a retrouvé son instrument premier qui est la guitare, et elle a fait appel à tout ce qui a pu nourrir la culture musicale de son enfance dans les Appalaches pour livrer bientôt un formidable disque de country folk dépouillé et abrasif. Eyes Full sortira chez Matador le 5 juin. Et sur cet album, l'artiste ose la rencontre entre Adrian Lenker, proximité vocale flagrante jusque dans les trémolos, Hank Williams, Yodel Forever, Lisa Germano et Patti Smith pour la fougue et l'affirmation de soi, les Moldy Peaches, là on est dans la New York anti-folk team, voire les Violent Femmes. Grand disque, on en reparlera bientôt, je vous le proposerai en vedette. On écoute la chanson titre Eyes Full, Zoemba.

0: Ace Fool, merci pour cette découverte,
1: gros,
0: effectivement.
1: Gros plaisir de vous faire découvrir ça, et rendez-vous début juin, et je vous garantis que l'album est bon du début à la fin.
0: Et là maintenant on va observer le grand écart de Raphaël.
2: Voilà, donc après le nouveau groupe de Adrian Lenker, on va pouvoir découvrir Johnny Mafia à nouveau, le groupe de Sens, qui revient juste avec un jingle, mais qui annonce plein de nouveautés pour cette fin d'année. Le single Junior sort sur 3 labels cette fois-ci, Howling Banana bien sûr en France, mais aussi Pochette Surprise pour l'Allemagne et Luc Music pour la Belgique. Johnny Mafia a invité Frédéric Campo de Frustration dans ce morceau. Vous allez voir, à un moment il y a une petite surprise et vous allez entendre son clavier. Ça casse un petit peu le morceau, c'est plutôt sympa. Allez, on écoute tout de suite Junior de Johnny Mafia.

0: On retrouve Bruno dans cette émission Rock à la Casbah. Salut Bruno.
1: Salut à tous.
0: Alors on va s'énerver un petit peu dans cette émission, et ça c'est grâce à toi, avec entre autres le Jim Jones All-Star.
1: Oui, ça fait partie des deux grosses sorties de ce printemps. On va commencer avec le Jim Jones, donc avec sa nouvelle formation, le All Stars, qui a déjà fait un album studio et un live. Sa nouvelle album s'appelle Cat Fight, qui vient de sortir, produit par Chris Robinson des Black Crowes, qui les a aussi signés sur son label, Silver Arrow. L'album est incroyable. Ça n'invente rien, c'est du pur Jim Jones, autant de rock'n'roll que de rhythm and blues, que de, voilà, c'est crade, il y a des cuivres, il y a du clavier, il chante toujours aussi bien. Et voilà, donc c'est vraiment un très très bon album. On va écouter le morceau qui s'appelle Make It Run. On aurait pu en choisir une douzaine d'autres, mais c'est sur celui-là que c'est tombé. Donc on écoute le dernier album de Jim Jones All Stars, qui s'appelle Cat Fight.

0: Et après Jim Jones, on continue en douceur, en finesse, avec Social Distortion.
1: Presque bien Social Distortion, Raph. Et oui, effectivement. Donc c'est la deuxième grosse sortie du printemps. On a passé quand même des palettes et c'est tout à fait mérité. On était un peu méfiants après 15 ou 20 ans de silence. Et en fait, McNess est au top de sa forme. Il était malade, il a bien récupéré. L'album s'appelle Born to Kill. Ça sort sur Epitaph. Il y a eu plein de versions absolument magnifiques. Des vinyles de couleur, des slip mats. Enfin voilà, l'album, c'est un vrai régal de A à Z. Une cover assez inattendue de Chris Isaac de Wicked Game qui est vraiment très bien. Mais on va écouter le morceau du single qui s'appelle Born to Kill comme l'album. Donc c'est Social Distortion, c'est tiré de leur nouveau disque. Et on écoute Born to Kill.

0: Youhou!
1: Ça fait du bien quand ça s'arrête.
0: Social Distortion.
2: Sorti sur Epitaph.
0: Bah oui, d'ailleurs, c'est une bonne nouvelle de savoir que Epitaph est une maison qui existe encore, parce que ça fait vraiment longtemps qu'on n'avait pas parlé de ce label. Vous êtes bien sûr Rock à la Casbah, émission numéro 927, et on va vraiment, vraiment calmer le jeu, et puisqu'on va retrouver notre disque vedette, et on est tous très heureux que ce soit The Wooden Wolf qui soit à l'honneur.
3: Actuellement, si nos héros de l'indie folk et de l'alternative country d'antan tiennent plus ou moins bien la route, heureusement, leurs œuvres ont influencé la nouvelle garde, et ce jusqu'en France. À l'écoute du disque Indigo Prayers Opus 8, 8e album de The Wooden Wolf, il est évident que ce groupe et son chanteur franco-canadien Alex Kaling se sont abreuvés chez Palace Brothers, Lamp Shop, Jason Molina et ses Songs Oya, 16 Horsepower, Tinder Six, mais aussi auprès des maîtres Leonard Cohen et Tons Van Zandt. Ce nouvel album est tendu et en retenue, orageux, rugueux, poussiéreux et crépusculaire avant tout. On pensera fortement aux premiers albums de Herman Dunne, à l'époque où les frangins Ivars jouaient encore ensemble. The Wooden Wolf vient de sortir un excellent disque sur une triplette de labels, Mediapop, 14 Records et Microphone. Indigo Prayers Opus 8 est chaudement recommandé par la maison Casbah. On va écouter deux titres enchaînés, Amok, sous forte perfusion Leonard Cohen, sera suivi de Blackfire entre Nirvana Unplugged et Will Oldham. The Wooden Wolf, notre vedette.

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0: Magnifique, The Wooden Wolf et le titre Black Fire. On va changer d'univers, on va même changer de continent puisqu'on va partir en Australie à la découverte du groupe Station Model Violence. C'est leur premier album. Alors ils sont de Melbourne et en fait ils ont sorti ce premier album sur un peu le label underground de Melbourne, c'est Antifade Records, dont on vous parle quand même assez souvent. Il y a quelques groupes comme ça qui reviennent, parmi lesquels RMFC, je me souviens, je vous en avais diffusé un album, mais vous avez certainement oublié. Et il se trouve que c'est un side project de ce groupe-là qui a créé Station Model Violence. Alors, il faut se dire que ce groupe-là, c'est vraiment un groupe de fin de soirée. Et le titre même qu'on va écouter, c'est écrit un peu dans la description de l'album. Il a été écrit en ayant pris des champignons. Donc il y a un petit côté des fois psyché, un petit peu punk. Et évidemment, derrière, il y a un mix made in Australia. Donc d'après vous, c'est qui ?
1: Mickey Young
0: qui est derrière le mix de cet album de Station Model Violence. Je vous propose d'écouter le titre Learn to Hate.

0: un extrait du nouvel album de Kola, Age Sitting. C'était un peu bizarre là, cette batterie. En tout cas, il se fait plaisir à la batterie, effectivement, dans Kola. Donc, le groupe qui nous vient tout droit du Canada, le troisième album, Tim Darcy, derrière Kola, qu'on présente comme l'ancien du groupe House, Ouched. O-U-G-H-T, hein, vous le prononcez comme vous voulez. Et donc voilà, on est dans du post-punk, art-punk, Kola à découvrir. Je pense qu'on vous en reparlera très prochainement. C'est un vraiment très très bon disque.
1: On le met au frais et puis on le voilà. Sortira plus tard. On va recalmer un petit peu l'ambiance dans cette émission Rock à la Casbah avec la suite de ta sélection Bingo.
2: Ouais, dans la présentation de la vedette de la semaine, je vous parlais de Lamp Shop, j'en parle régulièrement. En fin d'été sortira chez Merge Records Punching the Clown, le possible 20e album du groupe de Nashville, Tennessee, mené de main de maître par le grand Kurt Wagner. On ne va pas embellir l'histoire, les 3 ou 4 derniers disques de Lamp Shop, le chanteur taquiné du vocodeur sur des productions pseudo-hip-hop, ça servait à rien, c'était vraiment pas une réussite.
0: Mais t'arrives toujours à trouver un titre.
2: Mais oui, j'arrive toujours à trouver un titre. Mais là, on se demandait où était parti l'esprit de country alternatif de leur début, possiblement dans une lutte contre un terrible cancer. Mais voilà qu'en premier extrait du prochain album vient prochain album vient tout bousculer. C'est reparti comme en 94. Kurt Wagner et son groupe livrent un très beau Weekend.

0: peut le dire, vous étiez sceptique quand je vous ai proposé l'enveloppe, mais là je vous vois, vous êtes en train de pleurer.
1: Ça fait un peu une musique cryptique, presque religieuse, avec les chœurs derrière.
0: C'est très proche de ce qu'on va écouter maintenant avec
2: The Wooden Wolf. J'ai prévu un morceau de Converge, je vais pas le passer tout compte fait, ça sera pas...
1: C'est bon, on va rester près du feu avec nos artistes intimistes, avec notre disque vedette The Wooden Wolf, et on arrive à la fin de cette émission Rock à la Casbah, qui a été un peu plus posée que d'habitude, mais des fois ça fait du bien. C'était l'émission numéro 927, je vous rappelle qu'elle est produite à Valence dans les studios de Radio Méga, et qu'elle est rediffusée sur plein d'autres radios. On passe le bonjour à tout le monde et on se quitte avec le titre Climbing.
0: Et n'oubliez pas de rester sauvage et beau.
1: And don't forget.
3: Stay free.
1: En allemand?
0: Nein.

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suite du programme de Radio Zone 93,8 MHz dans quelques secondes. 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

0: Hebdo, le sujet brûlant de la semaine sur Radio Zone. Au micro, Jean Musy. Cette semaine, un hommage à Jean Ziegler, qui vient de mourir à l'âge de 92 ans, mercredi 10 juin dernier. Le sociologue balois de Satigny, mondialement reconnu, a tiré sa révérence définitivement. Radio Zone lui rend hommage en rediffusant une interview avec lui du 31 janvier 2017 où il nous présentait son livre « Chemin d'espérance » en nous disant « Je suis un croyant bolchevique combattant l'ordre cannibale du monde ». Fin de citation. Radio Zone présente ses sincères condoléances à sa famille et à ses proches. Jean Ziegler, au micro de Jean Musy. Jean Ziegler, vous venez de signer Les chemins de l'espérance, ces combats gagnés, parfois perdus, mais que nous remporterons ensemble aux éditions du Seuil, parues donc récemment en France et en Suisse. Alors, l'optimisme de la volonté doit l'emporter sur le pessimisme de la raison. Vous citez une phrase de Gramsci, vous êtes vraiment un optimiste inconsolable.
1: C'est-à-dire la réponse est contradictoire. D'une part, nous vivons sous un ordre cannibale du monde, absurde, horrible. Je donne un seul exemple parce que j'étais pendant 8 ans rapporteur spécial des Nations Unies pour le droit à l'alimentation. Tous les 5 secondes, un enfant sous de 10 ans meurt de faim ou de ses suites immédiates sur cette planète. Et le même rapport annuel des Nations Unies de l'AFO, précisément, qui donne le chiffre des victimes qui n'est contesté par personne, dit que l'agriculture mondiale, dans l'étape actuelle de son devenir, pourrait nourrir normalement 12 milliards d'êtres humains, c'est-à-dire presque le double de l'humanité. Donc un enfant qui meurt de faim, maintenant, à cet instant où nous parlons, est un enfant assassiné. Il n'a aucune quelconque fatalité à ce massacre quotidien. Il l'a eu dans les siècles, les générations passées, mais aujourd'hui, un enfant qui meurt de faim est assassiné. Le problème n'est plus manque de production de la nourriture sur Terre, c'est manque d'accès à la nourriture présente en surabondance sur Terre. Or, cet ordre cannibale du monde, vous prenez toutes les guerres qui se déroulent, le carnage en Syrie, au Darfour, en République centrafricaine, dans le Sahel. La planète est à feu et à sang, donc il n'y a pas de raison d'être optimiste. Mais en même temps, mais malgré tout, mon livre s'appelle « Chemin d'espérance ». C'est un peu le bilan de mon combat au sein des Nations Unies, au Conseil des droits de l'homme. Je vois quand même une extraordinaire mobilisation de la société civile, partout. Des mouvements sociaux, ATTAC, Amnesty, Greenpeace, Mouvement des femmes, Via Campesina, etc., qui résistent à cette dictature mondiale des oligarchies du capital financier globalisé. Et la prise de conscience se fait de plus en plus évidemment, notamment dans nos pays occidentaux. Le Che Guevara a dit « Les murs les plus puissants s'effondrent par des fissures. » Et dans le mur de l'oppression, eh bien, des fissures apparaissent de plus en plus. Et mon livre veut évidemment être une arme pour le combat contre...
0: Un manuel de combat, vous le dites.
1: Oui, un manuel de combat contre l'ordre cannibale du monde.
0: Vous dénoncez les fonds vautours, vous dénoncez aussi les attitudes justement bellicistes de toutes les grandes puissances qui finalement utilisent et instrumentalisent l'ONU.
1: L'ONU a 71 ans aujourd'hui, elle a été fondée en juin 1945 au sorti de cet effroyable, horrible boucherie de la Deuxième Guerre mondiale. D'ailleurs, elle a été conçue 300 ans avant, cette histoire est assez intéressante, sur un bateau de guerre américain, la SS Augusta, en août 1941, vous imaginez, avant l'Allemagne et avant Stalingrad, avant que la guerre tournait, Roosevelt et Churchill se sont retrouvés en 1941, alors que les nazis dominaient toute l'Europe, afin que les alliés étaient, les Américains étaient même pas encore en guerre, et étaient dos contre le mur. Et ces deux visionnaires ont dit, un jour nous vaincrons le fascisme. Ça va durer 10 ans, 20 ans, 30 ans, mais nous serons victorieux. Et à ce jour-là, nous allons créer un ordre nouveau du monde. Et ils l'ont appelé les Nations Unies, Organisation des Nations Unies. C'est la première fois sur la SS Augusta, ce navire de guerre américain, en août 1941, qu'apparaît ce beau nom, les Nations Unies. Et la charte qu'ils ont signée à ce moment-là, la charte atlantique, est devenue pratiquement la charte de fondation, 3 ans plus tard, à San Francisco, la charte des Nations Unies, qui a 3 dimensions, 3 piliers des Nations Unies, dans la Charte des Nations Unies, c'est d'une part plus jamais de guerre, en créer un système de sécurité collective. Si un État attaque un autre, il aura contre lui tous les États du monde. Un système de sécurité collective, c'est le chapitre 7 de la Charte, avec les moyens de coercition, blocus, jusqu'à l'armée internationale. Ensuite, fin de la misère, fin de la faim et de la misère, établir un système économique qui garantit la justice sociale planétaire, et troisièmement, garantir à chaque être humain la protection de ses droits fondamentaux, des droits de l'homme. Nous sommes aujourd'hui 7,3 milliards d'êtres humains sur Terre, et bien chacun est consubstantiellement doté de la protection des droits de l'homme, la liberté de penser, la liberté de la misère, le droit à l'alimentation, etc. Ça, c'est les trois piliers des Nations Unies. Aujourd'hui, on est bien forcé à dire que les trois piliers sont par terre. Les guerres se multiplient, sont plus effrayants que jamais. Pour la fin, j'en ai parlé, la misère augmente effroyablement, on est très loin de la justice planétaire. Et troisièmement, les droits de l'homme. Je prends un exemple, Amnesty International l'année dernière, sur les 193 États des Nations Unies, 67, selon Amnesty International, pratiquent systématiquement, régulièrement, la torture, les traitements inhumains. Donc les droits de l'homme sont également très gravement, massivement violés sur cette planète. Et pourquoi il y a une raison principale pour que les Nations Unies n'arrivent pas à bannir la guerre et sont des spectateurs passifs devant les grands conflits effroyables, des carnages dont sont victimes en Syrie, 310 000 personnes sont mortes en 4 ans et demi, c'est le droit des veto des grandes puissances. À la sortie de la Deuxième Guerre mondiale, les grandes puissances victorieuses ont dit: nous sommes les garants de ce nouvel ordre mondial. On ne sait pas ce que l'Assemblée générale, elle peut devenir folle et déclarer des choses et décider des choses complètement absurdes, contre la Charte. Il faut des freins d'urgence, il faut des garants. Et les cinq vainqueurs de la Deuxième Guerre mondiale se sont attribués chacun un droit de veto. Aucune quelconque décision des Nations Unies, quelle qu'elle soit, peut être appliquée si les cinq ne sont pas d'accord.

0: C'est un accord aussi, une discussion importante entre Churchill et son homologue américain.
1: Oui, c'est vrai, c'est vrai.
0: Parce que la différence de l'SDN, c'est que les Nations Unies ont une capacité d'intervention militaire.
1: Totalement.
0: Vous avez un droit d'ingérence qui est autorisé.
1: Vous avez tout à fait raison. Il y a eu un événement historique sur la SS Augusta. Churchill voulait, au sorti du fascisme, évidemment, une organisation totalement démocratique. Et elle est totalement démocratique. Il a 193 États. Tous les États du monde, sauf le Vatican, mais là on n'a vraiment pas besoin, sont membres des Nations Unies aujourd'hui. Le plus grand État est la République populaire de Chine, 1,4 milliard d'êtres humains, le plus petit est Vanuatu, 55 000 habitants. Vanuatu et la Chine ont chacun une voix à l'Assemblée générale, donc on ne peut pas être plus démocratique. Et Churchill, quand il a vu ça, s'est dressé contre Roosevelt, a dit « Mais non, t'es fou, c'est pas possible, parce que cette Assemblée générale peut dérailler complètement, peut prendre démocratiquement des décisions qui vont à l'encontre des buts pour lesquels nous avons fait les Nations Unies. »
0: C'est l'expérience d'Hitler au pouvoir, voilà, démocratiquement.
1: Voilà, et Churchill était contemporain de Hitler, et Churchill a évoqué cet événement historique indiscutable. Hitler est venu au pouvoir totalement démocratiquement. Le pire régime que l'humanité ait connu a pris le pouvoir démocratiquement. En novembre 1932, les nazis sont le parti le plus fort du Reichstag, pas de majorité absolue, mais Hindenburg appelle Hitler, comme la Constitution le veut, de Weimar le veut, et lui confie le mandat de chancelier. Et Hitler, le 1er janvier 1933, devient chancelier d'Allemagne. Et le 4 mars, deux mois après, il fait monter les pleins pouvoirs et le Reichstag, menacé par les SS, traumatisé par tous ces types en uniforme noir avec des casquettes, avec une tête de mort, enfin, vote, le Reichstag vote à 491 voix contre 94 l'abolition de tous les droits parlementaires. Et Hitler devient un dictateur tout à fait démocratiquement. Et Churchill, face à Roosevelt, dit, écoute, la même chose peut arriver aux Nations Unies, l'abolition de la démocratie par elle-même. Et donc, il faut un frein d'urgence. Et le frein d'urgence, c'est, encore une fois, le droit de veto. Aujourd'hui, 70 ans après, à l'époque, Churchill avait probablement raison, mais aujourd'hui, 71 ans après, le droit de veto est la raison de la paralysie des Nations Unies. Et la raison de la paralysie des Nations Unies. Le carnage de Syrie se déroule jour après jour, nuit après jour, dans une indifférence totale, absence totale des Nations Unies, pas de corridor humanitaire, pas de casque bleu, pas d'interdiction de vol pour les bombardiers qui bombardent les villes et les civils, les femmes et les enfants, parce que les Russes paralysent par leur droit de veto toute intervention, toute initiative des Nations Unies. Au Darfour, je prends juste ces trois exemples, au Darfour, dans l'ouest du Soudan, effroyable carnage depuis 6 ans, un dictateur islamiste, Omar Béchir de Khartoum, massacre 3 peuples africains qui ont le malheur de vivre sur une terre qui a du pétrole. Aucune intervention des Nations Unies dans le Darfour, parce que la Chine, qui est le meilleur client pétrolier du Soudan, oppose son droit de veto. Gaza, où vivent 1,6 million de personnes sur 345 000 km², ce ghetto de Gaza encerclé depuis 2006, où les gens sont sous-alimentés, manquent d'eau propre, manquent de médicaments, souffrent le martyr, des gens comme vous et moi, 1,6 million, à cause du blocus israélien. Aucune action des Nations Unies, alors qu'on est en face de violations des droits de l'homme et de violations des conventions de Genève, évidente, à cause du veto américain. Donc je termine en disant que le plan Kofi Annan, déposé dans les derniers jours de son mandat en 2006, en octobre 2006, qui exigeait que le droit de veto soit aboli dans les cas où il y a crime contre l'humanité, ce plan devient plus urgent, plus essentiel que jamais si on veut que les Nations Unies survivent.
0: Et vous êtes aussi en faveur du droit d'ingérence.
1: Oui, il y a maintenant dans la conscience collective mondiale une évidence qui se fait jour. D'une part, c'est vrai que l'article 2 de la charte dit « L'organisation est fondée sur le respect de la souveraineté des États membres ». C'est vrai que la souveraineté est une valeur centrale de la charte des États membres. et leur égalité en plus, je l'ai dit tout à l'heure, par le droit de vote, etc., etc. Mais en même temps, dans la conscience collective se fait jour une évidence nouvelle, c'est que plusieurs peuples vivent sous une dictature effroyable où les propres dirigeants nationaux de ce peuple sont les pires ennemis du peuple, pratiquent la torture, les attaques au gaz, etc., etc. Et donc les Nations Unies doivent protéger ces peuples contre le dictateur. Et la première résolution qui a formulé, qui a énoncé ce droit à l'ingérence, obligation to protect, l'obligation de protéger, les Nations Unies doivent protéger un peuple martyrisé par ses propres dirigeants, c'était 91 en Irak. Quand, après la première guerre irakienne, Saddam Hussein, qui a survécu et qui est resté au pouvoir, a commencé à massacrer les Kurdes au nord du 36e parallèle. Et là, les Nations Unies ont dit, ça ne va pas, résolution, nous exigeons un droit d'intervention, des avions des Nations Unies ont interdit toute présence militaire de blindés, de camions, d'avions au nord du 36e parallèle pour sauver les Kurdes de l'extermination qui leur était promise par Saddam Hussein. Et depuis lors, cette idée de droit d'ingérence fait son chemin à juste titre. Le tout dernier, l'actualité immédiate, nous parlons fin janvier, de janvier, c'est la Gambie, un dictateur qui a régné dans la terreur pendant 23 ans, a été chassé par l'intervention militaire de la CDAO, qui est une organisation d'État de l'Afrique occidentale, mais qui a agi sur le mandat de l'ONU. Et ce dictateur a quitté le pays, s'est enfui, et un nouveau président légitimement élu a été installé. Donc le droit à l'intervention est une grande espérance pour les Nations Unies.
0: Vous pratiquez, vous dites, une sorte de subversion à l'intérieur même des institutions. Vous l'avez fait déjà lorsque vous étiez parlementaire suisse. Aujourd'hui, vous le faites en étant au Conseil des droits de l'homme aux Nations Unies. Alors, est-ce qu'on peut à la fois être partisan d'une institution, être dedans et être un subversif?
1: Ben, c'est une question difficile, mais totalement justifiée. C'est vrai, moi, je suis vice-président maintenant du comité consultatif du Conseil des droits de l'homme des Nations Unies, donc je fais partie de la machine. J'étais pendant 8 ans, de 2000 à 2008, le premier rapporteur spécial sur le droit à l'alimentation, et je pratique ce que Poukharine, le grand révolutionnaire bolchevique, a appelé l'intégration subversive. Et que le Che Guevara, dont j'ai été le chauffeur pendant 12 jours à Genève, en 64, vous imaginez, ça c'est le néolithique, m'a conseillé d'appliquer l'intégration subversive. Ça veut dire, Poukharine a dit, les révolutionnaires sont des opportunistes qui ont des principes. C'est-à-dire, j'ai des convictions profondes, abattre cet ordre cannibale du monde, donner une chance de renaissance aux Nations Unies, briser la logique impérialiste des États-Unis, notamment, mais aussi de la Russie. J'ai des convictions personnelles qu'on peut appeler de révolutionnaires, c'est un grand mot. Pour les faire avancer, je peux soit rester en dehors des institutions et dénoncer, m'indigner, ce qui n'intéresse absolument personne, mais mes sentiments de petit bourgeois helvétique et genois n'intéressent strictement personne, ne font pas revivre des enfants qui meurent de faim. Par contre, si j'entre dans les institutions, dans l'université où j'ai été professeur de sociologie à l'Université de Genève pendant des décennies, ou au Parlement de la Confédération où j'ai été élu plusieurs fois, ou maintenant aux Nations Unies, je peux me saisir des armes que mettent à ma disposition ces institutions pour subvertir ces institutions, pour faire avancer les buts de justice, de résistance qui sont les miens. Marx a dit une chose très très juste. Karl Marx, dans sa lettre à Weidemeyer, dit « Le révolutionnaire doit être capable d'entendre pousser l'herbe ».
0: Lénine qui disait ça?
1: Non, pas du tout, c'est Marx. Lénine l'a souvent cité. Enfin, a souvent cité Weidemeyer qui en a fait tout un livre. Mon livre s'appelle « Chemin d'espérance ». Mes combats gagnés, parfois perdus, mais « Chemin d'espérance » parce que l'herbe pousse et l'insurrection des consciences est proche.
0: Alors, il y a une petite question qu'on va vous poser, quand même, qui est importante. Oui. Vous utilisez donc, quand même, en faisant ce livre, c'est un acte, un cri, c'est une force, c'est une dénonciation. Dans ce cadre-là, vous dépassez un petit peu les limites de votre responsabilité, puisque, quelque part, vous contrevenez à la confidentialité de votre rôle aux Nations Unies.
1: C'est absolument certain que j'ai violé toutes les règles de confidentialité auxquelles je suis soumise dans ce livre. Quand l'édition américaine sera sortie, je me ferai vider certainement, mais c'était nécessaire de violer les règlements pour faire un livre vivant, avec des faits, avec des récits, avec des portraits, pour dire ce qui se passe réellement derrière les coulisses des Nations Unies, du Conseil.
0: Ce n'est pas une objection de conscience.
1: Bah, on peut dire que c'est un mot noble, un nom noble, mais c'est l'intégration subversive dans sa dernière conséquence. Bernanos, le grand écrivain catholique, a dit « Dieu n'a pas d'autre main que les nôtres ». Dieu n'a pas d'autre main que les nôtres. Ou bien, nous changeons cet ordre cannibale du monde, ou bien ce n'est personne.
0: J'ai entendu dans une interview récemment, vous dites « Je suis un chrétien révolutionnaire ».
1: Alors, un bolchevique qui croit en Dieu.
0: Alors ça veut dire quand vous a frappé la grâce révolutionnaire et quand vous a touché la grâce spirituelle?
1: La grâce spirituelle, ça me semblait évident qu'il y a une vie au-delà de la mort physique, parce que nous portons l'infini en nous. L'histoire a un sens, l'humanisation de l'homme est en route, évidemment. Jean Jaurès, le fondateur du Parti Socialiste français, a dit « La route est semée de cadavres, est bordée de cadavres, mais elle mène à la justice. » Je crois que la vie a un sens, on n'est pas né par hasard, par la rencontre d'un ovule et d'un sperme une nuit quelque part sur cette planète. On est là pour lutter, enfin, quand on a la possibilité physique, politique, ce qui est le cas en Suisse ou en Europe occidentale. La vie a un sens. Et la mort n'est pas la fin de notre histoire personnelle. Ça me semble une évidence absolue.
0: Vous l'avez croyez ça depuis votre jeunesse ou c'est venu sur le tard?
1: L'évidence devient de plus en plus forte. Et quand je vois dans les mouvements de libération autour de moi de quels sacrifices les hommes et les femmes sont capables pour résister, pas seulement ici, mais ailleurs dans le monde, et où tout près de nous, dans les hôpitaux, etc., chaque jour, je suis plus convaincu que la vie a un sens, que l'hominisation de l'homme est en route, et que nous sommes déjà maintenant dans l'éternité, pas seulement après la résurrection.
0: C'était un hommage à Jean Ziegler, disparu à l'âge de 92 ans, mercredi 10 juin dernier. Au micro, Jean Musy, à la technique Cyril Caillez. Dans quelques instants, la suite de notre programme. 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

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Au micro, Jean Pelluchon. On regarde le dernier, un échange avec des Indiens, des lycéens indiens de Delhi venus en France. Une expérience originale. Pendant 11 jours, un lycée, celui d'Astia au Benin, a recueilli donc ses enfants venus avec leur

connus et mythiques, religion, danse, musique, cinéma, etc., des liens se sont créés avec leurs correspondants. De ce partage et de cet échange multiculturel est née une réelle amitié entre ces jeunes. Ils sont devenus frères et sœurs de cœur pour la vie. C'est donc cette incroyable aventure que nous allons vous faire vivre en accéléré. Retrouvons Gunit, Deepshika et Muriel, les trois professeurs, ainsi que tous les élèves pour une interview réalisée par Saïf et traduite par Baptiste.

0: On a envoyé le message à l'ambassade de France en Inde et on a donné beaucoup d'informations de notre école. On a dit à l'ambassade de France qu'on voudrait une école, un lycée ou peut-être un collège pour faire l'échange parce qu'on voudrait améliorer le français. C'était obligatoire pour les étudiants et on a voudrait aussi savoir la culture française. On a envoyé le mail et après ça, l'ambassade de France nous a donné les noms des trois écoles. Une était le lycée Astier. Quand j'ai envoyé le message à Mme Mouril, qui était la professeure d'anglais au lycée, on a fait les échanges des mails. On a présenté les écoles. J'ai donné ma présentation et elle-même aussi, elle a fait la même chose. Après ça, on a dit à notre directeur ce qu'on voudrait faire. Il y a un lycée en France et on voudrait faire les échanges et on a commencé.
1: L'objectif de ce projet, c'était essentiellement d'approfondir la langue.
2: Oui, alors c'est pour nous, par rapport à nos élèves français, c'était deux choses. D'abord, justement, avoir un accueil d'anglophones, c'est quelque chose de super. D'ailleurs, ils ont beaucoup parlé avec leurs correspondants. Et puis, ce que j'ai trouvé de super aussi, c'était aborder une culture qu'on ne connaît absolument pas. C'est mythique pour nous, l'Inde, la danse, la musique, les films. Pour nous, l'Inde, c'est quelque chose de mythique. Et là, pour une fois, ils pouvaient vraiment discuter, ils pouvaient aller au cœur des choses avec leurs correspondants et d'ailleurs c'est ce qu'ils ont fait. Les familles ont été extrêmement généreuses puisqu'elles ont accueilli leurs correspondants indiens et puis ils les ont traités comme si c'était leurs propres enfants dans la maison. Mais sinon le lycée Astier n'a pas déboursé d'argent. C'est un voyage qui a été financé donc par les élèves indiens et leur école. Et puis nous on est dans l'attente de savoir si oui ou non on va pouvoir faire le retour en Inde. D'ailleurs, les élèves, ils voudraient tant pouvoir le faire. Quand on a préparé le programme, je trouvais que ça serait une très bonne idée si le premier jour, ils étaient dans les familles, donc le bain froid, pour déjà avoir le premier contact, qui est très très important. Et effectivement, ça s'est passé comme ça, oui. En plus, il faisait beau.
0: Le premier jour, on est allé chez Madame Muriel pour le déjeuner. Et après ça, on est aussi allé à Nîmes, à Pont-du-Gard, à Avignon, le Palais des Papes, et à Lyon, à Marseille. On a fait la mer Méditerranée, on a fait beaucoup de shopping, les courses à Montélimar, à Aubina. On va partir en Genève, et même si à Paris, pour faire la visite de tous les monuments.

0: Merci à tout le monde d'avoir participé à notre échange. C'était quelque chose de formidable. On les remercie encore une fois. Merci beaucoup. Et puis, il y a Madame Charles qui voudrait parler. Je vous remercie. Hein.
1: Merci à vous, Madame Descours. Vous avez fait un travail remarquable pour permettre ça. Je vous l'ai dit, nous sommes très heureux, très honorés de vous avoir accueillis. Et je crois que vos élèves ont été heureux aussi d'être parmi nous. Voilà, donc nous avons quelques cadeaux à vous remettre en signe d'amitié. Entre nos deux écoles, entre nos deux pays. C'est un peu large de porter tout ça, mais on est très, très fiers de vous avoir accueillis. Merci aux familles qui ont accueilli les jeunes et à tous ceux qui ont participé à cet échange, qui ont fait que ça a pu se produire. C'est quelque chose de rare quand même.

0: Salut, je suis Shrey Agarwal, j'ai 15 ans, je suis un étudiant dans l'école DPS Mathura Road à New Delhi.
1: Salut, je m'appelle Shana Gupta, j'habite dans New Delhi, la capitale de l'Inde. J'ai 14 ans et j'aime danser et lycée à Stier.
2: Bonjour, je suis Supreet, j'habite à Delhi qui est la capitale de l'Inde. J'étudie dans la road et je suis un Sikh.
3: Salut et namaste, je m'appelle Anushka Mittal. J'ai étudié le français pour 6 ans et j'ai étudié à DPS Mathura Road à New Delhi.
4: Bonjour, je suis Hishneet Singh. Je suis un étudiant de l'école DPS Mathura Road à New Delhi. J'aime jouer du basket. Je suis un Sikh.
5: Bonjour, je m'appelle Guneet. Je suis professeur de français en Inde. J'enseigne dans l'école Delhi Public School, qui est la plus grande école de l'Inde. J'ai enseigné depuis 10 ans. Merci.
6: Bonjour, je m'appelle Deepshikha. Je suis professeur d'anglais et de français en Inde à DPS Mathura Road. J'ai 36 ans et j'habite à New Delhi, qui est la capitale de l'Inde.
7: Bonjour, monsieur et madame et mes amis. Je suis Sangat Bose et je suis un étudiant dans DPS Mathura Road. J'habite à New Delhi, comme tu sais, la capitale de l'Inde. J'ai 15 ans et je suis le correspondant de BAPIS. Et j'aime lire les romans et j'aime la France aussi parce qu'elle est très tranquille.

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0: Can you speak about your family in India?
1: J'ai 6 personnes dans ma famille. Moi, mon frère, ma soeur, ma grand-mère, mon père et ma mère. Mon père est un entrepreneur et ma mère travaille dans la maison. Mon frère et ma soeur sont dans la même école DPS Mathura Road. C'est tout.
2: I have a family of 4 members, my mother, my father, me and my sister. My sister is really very naughty.
3: C'est une famille de 4 personnes, donc son père, sa mère et sa sœur.
2: My father is a marketing professional and my mother is a homemaker.
3: Son père est professeur de marketing et sa mère est femme au foyer.
4: J'ai une famille de 6 membres. Mon père, ma mère et deux sœurs. Maintenant, mes deux sœurs sont mariées. Mon père est entrepreneur. Ma mère est homemaker.
3: Sa mère est femme au foyer.
5: J'ai une famille de 4 membres. Mon père est un scientifique dans un office et he deals with technology and information. Ma mère est un professeur et elle étudie la SST, la social science. Mon frère est un étudiant dans la collège, dans le lycée.
3: Son père est entrepreneur. Sa mère est professeur de sciences sociales.
5: My brother is in a college and he is studying BTech. B-technology and a computer science, and my brother is of 19 years, 19 ans.
6: Engineer.
5: Oui.
7: I have a family of 5, and my father, my mother, my sister, me and my uncle.
3: C'est une famille de 5 membres, donc le père, la mère, lui et ses deux frères, et son oncle.
7: My father is an engineer, my mother is a doctor, my uncle is a director of a school, my sister is in the second year of MBBS.
3: Son père est ingénieur et sa mère est docteur. Son oncle est directeur d'école et sa sœur est dans hautes études.
7: And I love my family.
3: Il est étudiant et il aime sa famille.
8: I have a family of 6 people, my grandparents, my parents and my one elder brother.
3: C'est une famille de 6 membres, ses grands-parents, ses parents, lui et son grand frère.
8: My grandfather and my father owns a business. My grandmother and my mother are homemakers.
3: Le grand-père et le père sont entrepreneurs et sa grand-mère et sa mère sont mères au foyer.
8: And my brother is a student of university. He studies economics.
3: Son grand frère étudie dans une université d'économie et il est étudiant.
0: Do you practice any religion?
7: Yes, I practice Hinduism.
8: Puis je practice Hinduism.
1: Je practice Sikhism. Dans cette religion, nous ne coûtons pas nos chevaux.
2: Je practice Jainism, où nous ne tuons pas les animaux. Je suis une végétarienne.
4: Je suis Sikh. Nous ne coûtons pas les chevaux.
5: Je pratique l'hindouisme et je suis un Bengali from the West Bengal, qui est à l'est de l'Inde.

0: can you speak about your school, your timetable?
1: Our school starts at 7:30 and we have 8 periods in a day.
2: La classe commence à 7h30 et il y a 8 heures de cours.
1: Including a break between 4 periods, between a gap of 4 periods from 1 to 4, then a break, then 4 to 8.
2: Donc ils ont 4 heures de cours, donc une pause pour manger je suppose et 4 heures pour finir.
1: Our school provides every facility which a student needs.
2: L'école procure tout ce dont ils ont besoin.
1: And these days we are also provided with computers to learn things with the help of the computers and emails, and we get our assignments on the net.
2: On leur procure des ordinateurs pour qu'ils puissent travailler par internet.
3: And dans notre école commence à 7h30 et termine à 1h30. Notre école a 3 piscines et beaucoup de buildings. Et il y a 2 bibliothèques et 3 playgrounds où nous pratiquons beaucoup de sports. Et nous aussi avons une cantine pour notre recess. And nous avons 6000 étudiants dans notre école.
4: On pratique la musique, la danse, la natation. On a aussi des clubs comme l'Environment Club, Jagriti Club. On fait beaucoup de choses pour les fleuves, comme le Ganga, qui est le fleuve sacré de notre pays. On nettoie, on enseigne les étudiants comment ils peuvent nettoyer, ils peuvent, how they should clean the river, how they should make the things clear. And our school is the mother school, qui est la première école de l'Inde et s'appelle Delhi Public School Mathura Road. On a plus de 140 écoles dans le monde entier.
5: It is divided into 3 wings, junior school, middle school and the senior school, and we have 300 teachers in our school.
4: With more than 5,000 students.
2: Ils ont 3 niveaux scolaires, donc l'école primaire, le collège et le lycée. 6000 étudiants et 300 professeurs.
0: Qu'est-ce que tu connais de la France? Est-ce que c'est ton premier voyage en Europe?
4: C'était la troisième fois que je visite la France et on a beaucoup aimé la culture française. On a visité la Paris le premier jour de notre voyage, mais il y a beaucoup de différences de la culture française et indienne. Ici, ce que j'ai trouvé, quelque chose ne porte pas ici la uniforme qu'on porte en Inde. Toutes les écoles, il est obligatoire pour les étudiants qu'ils portent tous les jours le uniforme. Ici, la cuisine française est aussi différente. En Inde, on a la cuisine qui est très épicée. Ici, ce n'est pas très épicé, ce que les étudiants ont fait face de problèmes. Mais pas beaucoup, ils ont beaucoup aimé la cuisine. C'était un peu de choses très différentes, comme on a beaucoup aimé le pain au chocolat, le gâteau au chocolat. Beaucoup d'autres choses, la viande pour les non-végétariens. Une autre chose, ici, on ne met pas beaucoup de sel et poivre. Et je pense qu'on ne met pas de sel ici, mais en Inde, pour toutes les cuisines, pour tous les plats, on met beaucoup de sel, de poivre. Et on a beaucoup aimé les endroits touristiques. On a visité le Nîmes, Avignon, le Palais des Papes à Avignon. On a aussi visité le pont du Gard, la Lyon, la Marseille, la mer Méditerranée. On a beaucoup aimé la cruise qu'on a fait là dans la mer Méditerranée. Et on a beaucoup aimé ce lycée, surtout avec Madame Muriel, qui a organisé beaucoup de choses pour nous.
6: Merci, madame.
4: Merci.
7: Merci, madame.

0: Une chose qu'on a trouvé très différente, c'était ici, les étudiants font beaucoup de bisous. Même si devant les professeurs, en Inde, on ne fait jamais les bisous devant les professeurs, même si devant les familles. Et ici, j'ai aussi vu que les étudiants fument beaucoup, dorment, même si dedans de l'école. Mais en Inde, c'est interdit de fumer à cet âge devant et même si dedans l'école. Ça, c'était la grande chose pour les étudiants. Ils étaient choqués quand ils ont vu cette culture. Mais quand même, on s'est beaucoup amusé.
1: Qu'est-ce qui t'a le plus surpris?
2: France est très cher.
3: This was not a surprise.
2: The countryside of France is very beautiful. As we visited Aubenas, it was very peaceful, full of greenery. Everywhere you can sit around, it's very clean. It was very peaceful mainly.
4: Il a trouvé notre région très jolie, très propre, agréable à visiter, paisible.
5: Il n'y a pas beaucoup de personnes en France parce qu'en Inde, il y a beaucoup de population et nous ne trouvons pas beaucoup de places qui sont vides.
6: Well, I was most surprised by the meal times in France because we had dinner in 6:30 or 7 o'clock, which we don't have in India. And also, in every shop, I could see wine bottles, which is not there in India.
4: Il est surpris par les horaires des repas, parce qu'on mange plus tôt qu'eux, surtout dans notre famille. Et il a été surpris de trouver énormément de bouteilles d'alcool dans les magasins de vin.
1: Quelles sont vos impressions en France?
0: Superbe. C'était très bien. On a beaucoup aimé, même s'il y a une différence de la culture, mais on a beaucoup, beaucoup aimé.
3: La France, c'est magnifique, fabuleux, superbe, oulala, très bien.
1: Quels sont vos meilleurs souvenirs?
2: This time, I celebrated my birthday in France, which was very unique for me, because first time I was away from my family, and I got the same as I would have expected from my family. They celebrated my birthday really in a very good manner. They also made a cake for me, and I got a souvenir as the cap of the champagne. So that was a very, very nice gesture, I would like to say that. And I enjoyed each and every moment which I spent here with my correspondents and their family.
4: Il a fêté son anniversaire en France et sa première fois qu'il est loin de sa famille. Surtout pour fêter son anniversaire et ils l'ont traité comme on fête un anniversaire en France et ils lui ont offert le bouchon du champagne en souvenir.
7: We all had a great time because we made the professors, the students, the correspondents dance with us. We really take back these fond memories with us today.
0: Best care they took of us every time. The principal and Mrs. Muriel was there with us to help out in everything whatever we faced. Every time they were there to help us out, to take care of our girls especially, because in India the girls are looked very specially. So Mrs. Muriel did a wonderful job for all our girls students, giving them a comfortable homes and taking care of them as her children.
8: Je suis gênée du coup. Leur meilleur souvenir aux professeurs, c'est donc la journée d'aujourd'hui où les professeurs, les élèves d'Astier ont pu danser donc avec les Indiens. Ça a été un moment superbe. Et puis, c'est vrai qu'on s'est bien occupé des besoins des filles correspondantes, car en Inde, c'est très très important qu'on s'occupe bien des filles. Et donc, évidemment, à chaque fois qu'on me l'a demandé, j'ai fait ce que j'ai pu, ouais.
2: My personal best experience was with my correspondent Akcha, now who is my very, very, very good friend. But what I liked the most was mountain biking with him.
4: Son meilleur souvenir est que son correspondant est devenu un très bon ami et ils ont fait un tour de moto alors que c'était interdit.
2: Every moment in France was amazing. We'll take all the memories, visiting the Intermarché, our travels in the bus, visiting Aubenas, everything around. It was very different
9: and will stay in our hearts forever.
4: Chaque moment de son voyage en France est un très bon souvenir. Les voyages en bus des plus grandes villes de France à Aubenas, qui n'est pas la plus grande ville de France, mais tous ces moments resteront gravés dans son cœur.
5: Here, when I came, I was so conscious that I might miss my family a lot because it was full 15 days that we would not meet them, but the family was so caring, so loving, they were so large-hearted that I did not miss her at all. And I, whenever I talked to her, I was so happy, so jolly and full of so much of expression and happiness. And I said, Mom, I don't want to come back.
4: Elle dit qu'elle avait peur que sa famille lui manque, mais vu que sa famille d'accueil durant deux semaines s'est tellement bien occupée d'elle qu'elle en a oublié quand même pas sa propre famille, et elle a dit à sa mère qu'elle ne voulait plus rentrer.
0: On est très content, on a appris beaucoup de choses. Moi, personnellement, je pense que j'ai amélioré le français et j'ai appris la culture française qui est très différente de notre culture. Il y avait beaucoup de bonheur ici.
10: Nous aimons la France.
8: Muriel, je vous retourne la question. Qu'est-ce qu'à vous, ça vous a apporté de les recevoir?
11: Ah ben, nous, ça nous a apporté un bonheur infini parce que c'est d'abord leur spectacle, ça nous a fait voyager, ça nous a fait chaud au cœur. Moi, j'ai appris plein de choses, des choses que je pensais savoir et en fait, pas du tout, sur les différentes cultures, sur les différentes religions, sur les coutumes, ne serait-ce qu'à table, ne serait-ce que pour dire bonjour ou des choses comme ça. C'est 11 derniers jours, les élèves, ils sont, mais alors, heureux. Ils ont vraiment tissé des liens, ils sont, sont devenus leurs frères et leurs sœurs, et c'est ça, moi, je trouve ça formidable. C'est l'essence même de l'humanité pour moi. Voilà.
0: Je pense que les élèves français ont changé.
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et Sana qui recevaient le groupe Natural Vibes en live. C'était vraiment super. Big up aux frères qui chantent le spirituel.

I Great Dub, Perfect Storm. Les productions de Tipeee Alfred. C'est les productions de Virgin Island. Qui sont vraiment récentes. On va s'intéresser à un groupe de Virgin Island qui a quelques années déjà.

Pix of the Dab Band. La suite, c'est Midnight, l'album Lion Out of Zion.

Brot. On va changer de style, changer de message. C'est un vétéran qui nous attend, il s'appelle Sammy Dued. Et son message, c'est un message d'amour.

Ronnie Benjamin et son album Life. Ronnie Benjamin, c'est le papa de Von Benjamin, le papa de Midnight, on va dire, vu que les Midnight, c'est les deux frères, c'est Von et Ron Benjamin.

pas, je vous dis même plus le nom de son album, tellement c'est un artiste qu'on a... On a fait la promotion de cet artiste tellement que je vous le présente plus, Aïkaba, artiste des îles Vierges.

L'album Why You So Craven is a Wild Vibration. On reste dans le roots. It dub. Burning Spear.

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Au micro Jean Pélichon, dans quelques instants, la suite de notre programme.

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Salut à toutes, salut à tous. Merci d'être présents pour cette émission spéciale concert de jazz. Ce soir, nous partons en Angleterre, le 28 septembre 1983, au Burnett Arms, pour y écouter le Buddy DeFranco Quartet. Buddy DeFranco, bien, c'est, si vous voulez, le Charlie Parker moderne. Buddy DeFranco, le clarinettiste, est certainement le plus grand clarinettiste qu'on ait eu après la guerre, le plus doué. Il y a Eddie Daniel, et Buddy DeFranco est certainement quand même le plus doué d'après les critiques. Le guitariste, eh bien, c'est un guitariste anglais qui est jeune encore, mais qui n'a pas fait la percée que l'on pensait au début des années 80, car au début des années 80, il a commencé de jouer avec tous les grands musiciens de jazz au monde, de passage en Angleterre. Et puis ces derniers temps, on entend un peu moins parler de lui, mais c'est un immense musicien. Si vous ne le connaissez pas, ce soir, vous allez vous régaler. Ça sera une grande découverte. Il s'agit du guitariste Martin Taylor. Le contrebassiste est anglais, Peter Hinn, qu'on connaît pour avoir joué avec Lenny Tristano, entre autres, au début des années 50. Et puis, le batteur est aussi anglais, Tony McLennan. Et bon, Buddy DeFranco raconte qu'il a découvert en 1982 ce guitariste nommé Martin Taylor. Le directeur du Festival d'Édimbourg, Ed Baxter, avait dit à Buddy DeFranco: il est le meilleur, Martin Taylor est le meilleur guitariste qu'on ait en Angleterre. Et comme Buddy DeFranco le dit, vous savez, tous les promoteurs disent que leurs artistes sont les meilleurs. Mais quand il a écouté Martin Taylor, Buddy DeFranco en est tombé par terre et il a dit: j'ai envie de jouer avec ce type et pourquoi pas faire quelques enregistrements, ce qui est le cas ce soir dans un club. Vous verrez, c'est superbe et c'est une formation assez inhabituelle puisqu'on a une clarinette, une guitare, une contrebasse et une batterie. On n'a pas de piano, vous verrez, c'est inhabituel mais ça sonne formidablement bien. Alors, le mieux, eh bien, c'est de vous laisser en compagnie de Buddy DeFranco à la clarinette, Martin Taylor à la guitare, Peter Hinn à la contrebasse, Tony McLennan à la batterie, enregistré le 28 septembre 1983 au Burnett Arms en Angleterre. Et eh bien, le mieux, c'est de vous laisser avec ces gens. 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Bonne écoute.

Vous êtes sur Radio Zone 93,8 MHz dans l'émission spéciale concert de jazz. Ce soir, nous sommes en Angleterre au Burnett Arms le 28 septembre 1983 pour y écouter le Buddy DeFranco Martin Taylor Quartet. Buddy DeFranco à la clarinette, évidemment. Martin Taylor à la guitare. J'espère que c'est une révélation, une confirmation pour vous, chères auditrices, chers auditeurs. Peter Hind à la contrebasse et Tony McLennan à la batterie. Donc, Buddy DeFranco et Martin Taylor, donc, est anglais. Je ne sais pas quel âge ce monsieur peut avoir. Je pense que c'est un musicien qui doit avoir une trentaine d'années, qui a été découvert au début des années 80, qui aurait dû faire une carrière, à mon avis, extraordinaire et qui ne le fait pas tout à fait. On le voit peu dans les festivals, on le voit peu dans les concerts, en tout cas ici en Europe. On le voit peut-être beaucoup en Angleterre, mais ici on en parle très peu, et c'est un guitariste, j'espère que vous avez pu entendre, absolument fou. Des guitaristes comme ça, on n'en trouve pas souvent. Alors, il était accompagné donc Peter Hind. Peter Hind est un contrebassiste qui a fait ses débuts dans le bebop, fin des années 40, début des années 50, avec le surtout compagnon fidèle du pianiste Lenny Tristano. Peter Hind est anglais, tient un club de jazz à Londres aussi. Et puis le batteur Tony McLennan est aussi anglais. Je pense que c'est un jeune musicien, j'en sais pas beaucoup plus. Tout ce que je peux vous dire, c'est que Buddy DeFranco l'appelle Monsieur Dynamique. Alors, de la part de Monsieur Buddy DeFranco, je pense que c'est un sacré bon compliment. Et puis bien sûr, ce grand clarinettiste qu'est Monsieur Buddy DeFranco, né le 17 février 1923, et oui, mais il en paraît beaucoup moins, ce grand musicien. Donc il est né à Camden, dans le New Jersey, où il a fait ses preuves en tant que clarinettiste, arrangeur et chef d'orchestre. Son père joue du piano, il étudie dans la clarinette, la flûte, le hautbois, ainsi que la composition et l'orchestration. Il remporte un concours d'amateurs patronné par Tommy Dorsey. Et bien, il joue chez Gene Krupa, le grand batteur, entre 1941-42. Il joue chez Charlie Barnett entre 1943-44. Retourne chez Tommy Dorsey en 1944-46. Il rencontre la Dodo Marmarosa et joue dans l'orchestre de Boy Rayburn. Il retourne chez Tommy Dorsey en 1947-48, forme un petit groupe avec Kenny Drew, Art Taylor, puis Art Blakey. Il passe deux ans dans le sextet de Count Basie. Puis en 1951, eh bien, quand le Count dissout son sextet, Buddy DeFranco monte son groupe. Et puis il joue avec Jimmy Giuffre, il enregistre avec Dizzy Gillespie, Harry Edison, Oscar Peterson, Jimmy Rolls, Herbie Mann, Barney Kessel, Art Tatum, les Jazz Messengers. Il joue en Europe, il s'installe en Californie en 1955. Et puis il enregistre avec l'orchestre de Nelson Riddle, participe à divers festivals et donne des cours dans les écoles et enseigne beaucoup. En 1959, il forme un quintet avec l'accordéoniste Tommy Gumina. Il fait des tournées, il joue dans les festivals, il adopte la clarinette basse qu'on avait écoutée, rappelez-vous, il y a environ une année dans un hommage avec Art Blakey. Il avait fait un disque avec Art Blakey à la clarinette basse, très free. En 1966, il prend la direction du Glenn Miller Orchestra. Et puis en 1974, eh bien, on le revoit à nouveau avec Tal Farlow, Victor Feldman, Roland Hanna, Terry Gibbs, participe à de nombreux festivals, donne de nombreux cours. On le voit aussi dans des émissions de télévision. Et puis, il faut dire que depuis 1947, eh bien, Buddy DeFranco fut pendant 18 ans classé en tête des clarinettistes de tous les référendums des revues de jazz. Buddy DeFranco, comme je l'ai dit, je pense qu'on peut, il est dans l'esprit de la musique de

Charlie Parker, on peut le classer comme étant le Charlie Parker de la clarinette. Ce qu'il fait, c'est absolument incroyable, fabuleux. Il peut très bien jouer des mélodies très compliquées comme des mélodies très simples, très swingantes, ou plus sinueuses, ou plus lyriques, ou moins lyriques. Il swing, il a la pêche. Enfin, c'est un tout grand musicien tout court. Il peut même jouer d'ailleurs avec les orchestres symphoniques. Il bat tous les records. Les clarinettistes symphoniques lui demandent même des conseils, car ceux-ci ne peuvent pas souvent jouer ce que fait ce grand bonhomme qui est M. Buddy DeFranco. Alors, bien, le mieux, c'est de repartir toujours au Burnett Arms en Angleterre le 28 septembre 1983 pour y applaudir, bien sûr, Buddy DeFranco à la clarinette, Martin Taylor à la guitare, super guitariste, j'espère que c'est une découverte pour vous ce soir, Peter Hind à la contrebasse et Monsieur Tony McLennan à la batterie. Et nous avons écouté Love for Sale et Autumn Leaves tout à l'heure, et puis nous allons écouter successivement deux autres thèmes, What's New du fameux contrebassiste Bob Haggart, et nous terminerons par un vieux standard du jazz qui s'intitule Just Friends. 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Buddy DeFranco, Martin Taylor Quartet. À tout à l'heure.

Vous êtes sur Radio Zone 93,8 MHz dans l'émission spéciale concert de jazz. Ce soir, nous étions en direct du Burnett Arms, qui est une école en Angleterre, enregistrée le 28 septembre 1983, et nous avons pu y applaudir et y écouter un quartet formidable, celui du clarinettiste Buddy DeFranco, qu'on n'entend décidément pas assez sur les ondes, pas assez dans les émissions de jazz, et pourtant c'est un... Buddy DeFranco est le Charlie Parker de la clarinette, sans contestation possible. Buddy à la clarinette, un super musicien anglais guitariste, son nom s'appelle Martin Taylor. Je répète, Martin Taylor, un tout grand guitariste. Peter Hinn, le contrebassiste aussi anglais qui a joué avec Lenny Tristano et qui a aussi un club maintenant à Londres. Et puis le batteur Tony McLennan qui est aussi anglais. Trois anglais pour un américain, ça fait un superbe quartet. Et nous avons pu entendre What's New de Bob Hargard et Just Friends. J'espère que vous avez passé un excellent moment en notre compagnie.

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0: Hey, salut à tous, amis rockeurs et rockeuses. Vous êtes bien à l'écoute de Rock à la Casbah, émission numéro 927 qui s'ouvre tout en douceur avec le nouvel album de The Wooden Wolf qui sera notre disque vedette et qui a été amené par l'ami Mingo. Salut à toi.
1: Salut Julien.
0: Et en plus de ce disque vedette, tu es venu avec quoi ?
1: Deux artistes du Tennessee.
0: Avec nous également Raphaël, salut.
2: Salut à toutes et à tous, salut Julien, salut Bingo.
0: Et toi ?
3: Salut.
2: Moi je suis venu avec des artistes suisses, des turcs et des suisses. Et des français, tiens.
0: Autant vous dire qu'on s'approche d'une émission pas loin d'être dans des charentaises, mais nous aurons l'ami Bruno en milieu d'émission qui lui va mettre le son et va mettre de la distorsion dans cette émission, et on en profite pour passer le bonjour à l'ami Jordan. Quant à moi, je suis venu aussi avec des titres un peu folk, mais aussi un petit peu de rock'n'roll avec différents groupes que je vais vous proposer. Mais on va débuter d'abord avec toi, Raphaël.
2: Et oui, on débute, alors on les connaît, ça fait longtemps qu'on les diffuse, Lalalar, ce duo turc qui sort à chaque fois chez Bongo Joe Records, label suisse, label de Genève, vient de sortir un nouveau single digital cette fois-ci. Ça annonce sûrement une tournée d'été, même c'est quasi sûr, puisque ce single est sorti le 30 avril. Voilà, c'est souvent les petits morceaux comme ça qu'on sort fin de printemps pour les concerts de l'été. En tout cas, voilà, c'est toujours dans la même veine électro-turque avec ses sonorités et cette voix un peu rugueuse qu'on retrouve dans La La La.

0: Et les ambiances orientalisantes de La La La ont laissé la place au son velvétien de Penny Arcade qui sort son deuxième album Double Exposure sur le label Tapeté Records. Le titre qu'on a écouté, c'est le titre qui ouvre l'album, qui s'appelle Regrets. Alors pour vous dire un petit mot de Penny Arcade, en fait c'est un projet solo de James Ward qui on a déjà diffusé les groupes de ce monsieur, c'est Veronica Falls ou Proper Ornaments, donc on en a déjà passé dans Rock à la Casbah. Et là en fait c'est un projet solo, il s'est accompagné d'une boîte à rythme et il a fait ses compositions assez rapidement, et franchement l'album est il est pas riche de mille instrumentations, il est assez épuré, mais ça marche vraiment très très bien. Et effectivement il y a cette ambiance un peu indolente qu'on peut retrouver dans le Velvet, mais tous les titres ne ressemblent pas à Regrets qu'on vient d'écouter.
1: Moi j'ai beaucoup aimé cet album, et c'est vrai que ça m'a fait penser à la fin du Velvet même, c'est-à-dire le quatrième album, la Loaded. Et ouais, c'est quelque chose qui est, on sent que c'est très intimiste en fait comme ambiance. Il aurait pu le faire dans sa cuisine, c'est possible.
0: C'est possible qu'il l'ait fait pas loin de sa cuisine, c'est-à-dire dans sa chambre.
1: Effectivement.
0: On va poursuivre avec Zoemba.
1: Zoemba, né en 2000 dans le Tennessee, Zoemba a vécu dans les Appalaches avant de tâter du free jazz en jouant du saxophone à New York dans la galaxie John Zorn.
0: Possiblement. Putain, là, tu fais des trucs qui font peur quand même, parce que Zorn, c'est dur.
1: Ah ouais, c'est dur. Mais tu vas voir, elle s'est un petit peu calmée. Possiblement lasse de cet avant-gardisme, elle a retrouvé son instrument premier qui est la guitare, et elle a fait appel à tout ce qui a pu nourrir la culture musicale de son enfance dans les Appalaches pour livrer bientôt un formidable disque de country folk dépouillé et abrasif. Eyes Full sortira chez Matador le 5 juin. Et sur cet album, l'artiste ose la rencontre entre Adrian Lenker, proximité vocale flagrante jusque dans les trémolos, Hank Williams, Yodel Forever, Lisa Germano et Patti Smith pour la fougue et l'affirmation de soi, les Moldy Peaches, là on est dans la New York anti-folk team, voire les Violent Femmes. Grand disque, on en reparlera bientôt, je vous le proposerai en vedette. On écoute la chanson titre Eyes Full, Zoemba.

qui revient juste avec un jingle, mais qui annonce plein de nouveautés pour cette fin d'année. Le single Junior sort sur trois labels cette fois-ci, Howling Banana bien sûr en France, mais aussi Pochette Surprise pour l'Allemagne et Luc Music pour la Belgique. Johnny Mafia a invité Frédéric Campo de Frustration dans ce morceau. Vous allez voir, à un moment il y a une petite surprise et vous allez entendre son clavier. Ça casse un petit peu le morceau, c'est plutôt sympa. Allez, on écoute tout de suite Junior de Johnny Mafia.

0: On retrouve Bruno dans cette émission Rock à la Casbah. Salut Bruno.
1: Salut à tous.
0: Alors on va s'énerver un petit peu dans cette émission et ça c'est grâce à toi avec entre autres le Jim Jones All-Star.
1: Oui, ça fait partie des deux grosses sorties de ce printemps. On va commencer avec le Jim Jones, donc avec sa nouvelle formation, le All Stars, qui a déjà fait un album studio et un live. C'est un nouvel album qui s'appelle Cat Fight, qui vient de sortir, produit par Chris Robinson des Black Crowes, qui les a aussi signés sur son label, Silver Arrow. L'album est incroyable. Ça n'invente rien, c'est du pur Jim Jones, autant de rock'n'roll que de rhythm and blues, que de, voilà, c'est crade, il y a des cuivres, il y a du clavier, il chante toujours aussi bien. Et voilà, donc c'est vraiment un très très bon album. On va écouter le morceau qui s'appelle Make It Run. On aurait pu en choisir une douzaine d'autres, mais c'est sur celui-là que c'est tombé. Donc on écoute le dernier album de Jim Jones All Stars, qui s'appelle Cat Fight.

0: Et après Jim Jones, on continue en douceur, en finesse, avec Social Distortion.
1: Presque bien Social Distortion, Raph. Et oui, effectivement, donc c'est la deuxième grosse sortie du printemps. On a passé quand même des palettes et c'est tout à fait mérité. On était un peu méfiants après 15 ou 20 ans de silence. Et en fait, McNess est au top de sa forme. Il était malade, il a bien récupéré. L'album s'appelle Born to Kill. Ça sort sur Epitaph, il y a eu plein de versions absolument magnifiques, des vinyles de couleur, des slip mats, enfin voilà, c'est l'album, c'est un vrai régal de A à Z. Une cover assez inattendue de Chris Isaac de Wicked Game qui est vraiment très bien, mais on va écouter le morceau du single qui s'appelle Born to Kill comme l'album. Donc c'est Social Distortion, c'est tiré de leur nouveau disque, et on écoute Born to Kill.

0: Youhou,
1: ça fait du bien quand ça s'arrête.
2: Soul Distortion.
3: Sorti sur Epitaph.
2: Bah oui, d'ailleurs, c'est une bonne nouvelle de savoir que Epitaph est une maison qui existe encore, parce que ça fait vraiment longtemps qu'on n'avait pas parlé de ce label. Vous êtes bien sûr Rock à la Casbah, émission numéro 927, et on va vraiment, vraiment calmer le jeu, et puisqu'on va retrouver notre disque vedette, et on est tous très heureux que ce soit The Wooden Wolf qui soit à l'honneur.
1: Actuellement, si nos héros de l'indie folk et de l'alternative country d'antan tiennent plus ou moins bien la route, heureusement, leurs œuvres ont influencé la nouvelle garde, et ce jusqu'en France. À l'écoute du disque Indigo Prayers Opus 8, 8e album de The Wooden Wolf, il est évident que ce groupe et son chanteur franco-canadien Alex Kaling se sont abreuvés chez Palace Brothers, Lamp Shop, Jason Molina et ses Songs Oya, 16 Ounce Power, Tinder Six, mais aussi auprès des maîtres Leonard Cohen et Tons Van Zandt. Ce nouvel album est tendu et en retenue, orageux, rugueux, poussiéreux et crépusculaire avant tout. On pensera fortement aux premiers albums de Herman Dunne, à l'époque où les frangins Vars jouaient encore ensemble. The Wooden Wolf vient de sortir un excellent disque sur une triplette de labels, Mediapop, 14 Records et Microphone. Indigo Prayers Opus 8 est chaudement recommandé par la maison Casbah. On va écouter deux titres enchaînés, Amok, sous forte perfusion Leonard Cohen, sera suivi de Blackfire entre Nirvana Unplugged et Will Oldham. The Wooden Wolf, notre vedette.

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0: Magnifique, The Wooden Wolf et le titre Black Fire. On va changer d'univers, on va même changer de continent puisqu'on va partir en Australie à la découverte du groupe Station Model Violence. C'est leur premier album. Alors ils sont de Melbourne et en fait ils ont sorti ce premier album sur un peu le label underground de Melbourne, c'est Antifade Records, dont on vous parle quand même assez souvent. Il y a quelques groupes comme ça qui reviennent, parmi lesquels RMFC, je me souviens, je vous en avais diffusé un album, mais vous avez certainement oublié. Et il se trouve que c'est un side project de ce groupe-là qui a créé Station Model Violence. Alors, il faut se dire que ce groupe-là, c'est vraiment un groupe de fin de soirée. Et le titre même qu'on va écouter, c'est écrit un peu dans la description de l'album. Il a été écrit en ayant pris des champignons. Donc il y a un petit côté des fois psyché, un petit peu punk. Et évidemment, derrière, il y a un mix made in Australia. Donc d'après vous, c'est qui ?
1: Mickey Young
0: qui est derrière le mix de cet album de Station Model Violence. Je vous propose d'écouter le titre Learn to Hate.

0: un extrait du nouvel album de Kola, Age Sitting. C'était un peu bizarre là, cette batterie. En tout cas, il se fait plaisir à la batterie, effectivement, dans Kola. Donc le groupe qui nous vient tout droit du Canada, le troisième album, Tim Darcy derrière Kola, qu'on présente comme l'ancien du groupe House Ouched. O-U-G-H-T, hein, vous le prononcez comme vous voulez. Et donc voilà, on est dans du post-punk, art-punk, Kola à découvrir. Je pense qu'on vous en reparlera très prochainement. C'est un vraiment très très bon disque.
1: On le met au frais et puis on sortira plus tard. On va recalmer un petit peu l'ambiance dans cette émission à Rock à la Casbah avec la suite de ta sélection à Bingo.
2: Ouais, dans la présentation de la vedette de la semaine, je vous parlais de Lamp Shop, j'en parle régulièrement. En fin d'été sortira chez Merge Records Punching the Clown, le possible 20e album du groupe de Nashville, Tennessee, mené de main de maître par le grand Kurt Wagner. On ne va pas embellir l'histoire, les 3 ou 4 derniers disques de Lamp Shop, le chanteur taquiné du vocodeur sur des productions pseudo-hip-hop, ça servait à rien, c'était vraiment pas une réussite.
0: Mais t'arrives toujours à trouver un titre.
2: Mais oui, j'arrive toujours à trouver un titre. Mais là, on se demandait où était parti l'esprit de country alternative de leur début, possiblement dans une lutte contre un terrible cancer. Mais voilà qu'en premier extrait du prochain album vient tout bousculer. C'est reparti comme en 94. Kurt Wagner et son groupe livrent un très beau Weekend Lamp Shop.

0: peut le dire, vous étiez sceptique quand je vous ai proposé l'emploi, mais là je vous vois, vous êtes en train de pleurer.
1: Ça fait un peu une musique cryptique, presque religieuse, avec les chœurs derrière.
0: C'est très proche de ce qu'on va écouter maintenant. Avec
2: j'avais prévu un morceau de Converge, je vais pas le passer tout compte fait, ça sera pas...
1: Bon, on va rester près du feu avec nos artistes intimistes, avec donc notre disque vedette The Wooden Wolf, et on arrive à la fin de cette émission Rock à la Casbah, qui a été un peu plus posée que d'habitude, mais des fois ça fait du bien. C'était l'émission numéro 927, je vous rappelle qu'elle est produite à Valence, dans les studios de Radio Méga, et qu'elle est rediffusée sur plein d'autres radios. On passe le bonjour à tout le monde et on se quitte avec le titre Climbing.
0: Et n'oubliez pas de rester sauvage et beau.
1: And don't forget.
3: Stay free.
1: En allemand?
0: Nein.

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Les prochains thèmes, et moi je m'enfuis, fuis, les tristes noces, brave marin, le roi fait battre tambour, le conscrit du Languedoc et les sorts du matelot. 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

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Les thèmes suivants, mandrin, blanche biche, flore d'épine, la belle au jardin, ça ne va guère, la bohème. 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

0: Hebdo, le sujet brûlant de la semaine sur Radio Zone. Au micro, Jean Musy. Cette semaine, un hommage à Jean Ziegler, qui vient de mourir à l'âge de 92 ans, mercredi 10 juin dernier. Le sociologue balois de Satigny, mondialement reconnu, a tiré sa révérence définitivement. Radio Zone lui rend hommage en rediffusant une interview avec lui du 31 janvier 2017 où il nous présentait son livre « Chemin d'espérance » en nous disant « Je suis un croyant bolchevique combattant l'ordre cannibale du monde ». Fin de citation. Radio Zone présente ses sincères condoléances à sa famille et à ses proches. Jean Ziegler, au micro de Jean Musy. Jean Ziegler, vous venez de signer Les chemins de l'espérance, ces combats gagnés, parfois perdus, mais que nous remporterons ensemble aux éditions du Seuil, parues donc récemment en France et en Suisse. Alors, l'optimisme de la volonté doit l'emporter sur le pessimisme de la raison. Vous citez une phrase de Gramsci, vous êtes vraiment un optimiste inconsolable.
1: C'est-à-dire, la réponse est contradictoire. D'une part, nous vivons sous un ordre cannibale du monde, absurde, horrible. Je donne un seul exemple, parce que j'étais pendant 8 ans rapporteur spécial des Nations Unies pour le droit à l'alimentation. Tous les 5 secondes, un enfant sous de 10 ans meurt de faim ou de ses suites immédiates sur cette planète. Et le même rapport annuel des Nations Unies de la FAO, précisément, qui donne le chiffre des victimes, qui n'est contesté par personne, dit que l'agriculture mondiale, dans l'étape actuelle de son devenir, pourrait nourrir normalement 12 milliards d'êtres humains, c'était presque le double de l'humanité. Donc un enfant qui meurt de faim, maintenant, à cet instant où nous parlons, est un enfant assassiné. Il n'a aucune quelconque fatalité à ce massacre quotidien. Il l'a eu dans les siècles, les générations passées, mais aujourd'hui, un enfant qui meurt de faim est assassiné. Le problème n'est plus manque de production de la nourriture sur Terre, c'est manque d'accès à la nourriture présente en surabondance sur Terre. Or, cet ordre cannibale du monde, vous prenez toutes les guerres qui se déroulent, les carnages en Syrie, au Darfour, en République centrafricaine, dans le Sahel. La planète est à feu et à sang, donc il n'y a pas de raison d'être optimiste. Mais en même temps, mais malgré tout, mon livre s'appelle « Chemin d'espérance ». C'est un peu le bilan de mon combat au sein des Nations Unies, au Conseil des droits de l'homme. Je vois quand même une extraordinaire mobilisation de la société civile. Partout. Des mouvements sociaux, Attaque, Amnesty, Greenpeace, Mouvement des femmes, Via Campesina, etc., qui résistent à cette dictature mondiale des oligarchies du capital financier globalisé. Et la prise de conscience se fait de plus en plus évidemment, notamment dans nos pays occidentaux. Le Che Guevara a dit « Les murs les plus puissants s'effondrent par des fissures. » Et dans le mur de l'oppression, eh bien, des fissures apparaissent de plus en plus. Et mon livre veut évidemment être une arme pour le combat contre...
0: Un manuel de combat, vous le dites.
1: Oui, un manuel de combat contre l'ordre cannibale du monde.
0: Vous dénoncez les fonds vautours, vous dénoncez aussi les attitudes justement bellicistes de toutes les grandes puissances qui finalement utilisent et instrumentalisent l'ONU.
1: L'ONU a 71 ans aujourd'hui, elle a été fondée en juin 1945 au sorti de cette effroyable, horrible boucherie de la Deuxième Guerre mondiale. D'ailleurs, elle a été conçue 300 ans avant, cette histoire est assez intéressante, sur un bateau de guerre américain, la SS Augusta, en août 41, vous imaginez, avant l'Allemagne et avant Stalingrad, avant que la guerre tournait, Roosevelt et Churchill se sont retrouvés en 41, alors que les nazis dominaient toute l'Europe, afin que les alliés étaient, les Américains étaient même pas encore en guerre, et étaient dos contre le mur, et ces deux visionnaires ont dit, un jour nous vaincrons le fascisme. Ça va durer 10 ans, 20 ans, 30 ans, mais nous serons victorieux. Et à ce jour-là, nous allons créer un ordre nouveau du monde. Et ils l'ont appelé les Nations Unies, Organisation des Nations Unies. C'est la première fois sur la SS Augusta, ce navire de guerre américain, en août 41, qu'apparaît ce beau nom, les Nations Unies. Et la charte qu'ils ont signée à ce moment-là, la charte atlantique, est devenue pratiquement la charte de fondation, 3 ans plus tard, à San Francisco, la charte des Nations Unies, qui a 3 dimensions, 3 piliers des Nations Unies, dans la charte des Nations Unies, c'est d'une part, plus jamais de guerre, en créer un système de sécurité collective. Si un État attaque un autre, il aura contre lui tous les États du monde. Un système de sécurité collective, c'est le chapitre 7 de la charte, avec les moyens de coercition, blocus, jusqu'à l'armée internationale. Ensuite, fin de la misère, fin de la faim et de la misère, établir un système économique qui garantit la justice sociale planétaire, et troisièmement, garantir à chaque être humain la protection de ses droits fondamentaux, des droits de l'homme. Nous sommes aujourd'hui 7,3 milliards d'êtres humains sur Terre, et bien chacun est consubstantiellement doté de la protection des droits de l'homme, la liberté de penser, la liberté de la misère, le droit à l'alimentation, etc. Ça, c'est les trois piliers des Nations Unies. Aujourd'hui, on est bien forcé à dire que les trois piliers sont par terre. Les guerres se multiplient, sont plus effrayantes que jamais. Pour la fin, j'en ai parlé, la misère augmente effroyablement, on est très loin de la justice planétaire. Et troisièmement, les droits de l'homme, je prends un exemple, Amnesty International l'année dernière, sur les 193 États des Nations Unies, 67, selon Amnesty International, pratiquent systématiquement, régulièrement, la torture, les traitements inhumains. Donc les droits de l'homme sont également très gravement, massivement violés sur cette planète. Et pourquoi il y a une raison principale pour que les Nations Unies n'arrivent pas à bannir la guerre et sont des spectateurs passifs devant les grands conflits effroyables, des carnages dont sont victimes en Syrie, 310 000 personnes sont mortes en 4 ans et demi, c'est le droit des veto des grandes puissances. À la sortie de la Deuxième Guerre mondiale, les grandes puissances victorieuses ont dit « Nous sommes les garants de ce nouvel ordre mondial. » On ne sait pas ce que l'Assemblée générale, elle peut devenir folle et déclarer des choses et décider des choses complètement absurdes contre la charte. Il faut des freins d'urgence, il faut des garants. Et les 5 vainqueurs de la Deuxième Guerre mondiale se sont attribués chacun un droit de veto. Aucune quelconque décision des Nations Unies, quelle qu'elle soit, peut être appliquée si les 5 ne sont pas d'accord.

0: C'était un accord aussi, une discussion importante entre Churchill et son homologue américain.
1: Oui, c'est vrai, c'est vrai.
0: Parce que la différence de l'SDN, c'est que les Nations Unies ont une capacité d'intervention militaire.
1: Totalement.
0: Vous avez un droit d'ingérence qui est autorisé.
1: Vous avez tout à fait raison. Il y a eu un événement historique sur la SS Augusta. Churchill voulait, au sorti du fascisme évidemment, une organisation totalement démocratique. Et elle est totalement démocratique. Il a 193 États, tous les États du monde, sauf le Vatican, mais là on n'a vraiment pas besoin, sont membres des Nations Unies aujourd'hui. Le plus grand État est la République populaire de Chine, 1,4 milliard d'êtres humains, le plus petit est Vanuatu, 55 000 habitants. Vanuatu et la Chine ont chacun une voix à l'Assemblée générale, donc on ne peut pas être plus démocratique. Et Churchill, quand il a vu ça, s'est dressé contre Roosevelt, a dit « Mais non, t'es fou, c'est pas possible, parce que cette Assemblée générale peut dérailler complètement, peut prendre démocratiquement des décisions qui vont à l'encontre des buts pour lesquels nous avons fait les Nations Unies. »
0: C'est l'expérience d'Hitler au pouvoir, voilà, démocratiquement.
1: Voilà, et Churchill était contemporain de Hitler, et Churchill a évoqué cet événement historique indiscutable. Hitler est venu au pouvoir totalement démocratiquement. Le pire régime que l'humanité ait connu a pris le pouvoir démocratiquement. En novembre 1932, les nazis sont le parti le plus fort du Reichstag, pas de majorité absolue, mais Hindenburg appelle Hitler, comme la Constitution le veut, de Weimar le veut, et lui confie le mandat de chancelier. Et Hitler, le 1er janvier 1933, devient chancelier d'Allemagne. Et le 4 mars, deux mois après, il fait voter les pleins pouvoirs et le Reichstag, menacé par les SS, traumatisé par tous ces types en uniforme noir avec des casquettes, avec une tête de mort, enfin, vote, le Reichstag vote à 491 voix contre 94 l'abolition de tous les droits parlementaires. Et Hitler devient un dictateur tout à fait démocratiquement. Et Churchill, face à Roosevelt, dit, écoute, la même chose peut arriver aux Nations Unies, l'abolition de la démocratie par elle-même. Et donc, il faut un frein d'urgence. Et le frein d'urgence, c'est, encore une fois, le droit de veto. Aujourd'hui, 70 ans après, à l'époque, Churchill avait probablement raison, mais aujourd'hui, 71 ans après, le droit de veto est la raison de la paralysie des Nations Unies. Et la raison de la paralysie des Nations Unies. Le carnage de Syrie se déroule jour après jour, nuit après jour, dans une indifférence totale, absence totale des Nations Unies, pas de corridor humanitaire, pas de casque bleu, pas d'interdiction de vol pour les bombardiers qui bombardent les villes et les civils, les femmes et les enfants, parce que les Russes paralyse par le droit de veto toute intervention, toute initiative des Nations Unies. Au Darfour, je prends juste ces trois exemples, au Darfour, dans l'ouest du Soudan, effroyable carnage depuis 6 ans, un dictateur islamiste, Omar Bachir de Khartoum, massacre 3 peuples africains qui ont le malheur de vivre sur une terre qui a du pétrole. Aucune intervention des Nations Unies dans le Darfour, parce que la Chine, qui est le meilleur client pétrolier du Soudan, oppose son droit de veto. Gaza, où vivent 1,6 million de personnes sur 345 000 km², ce ghetto de Gaza encerclé depuis 2006, où les gens sont sous-alimentés, manquent d'eau propre, manquent de médicaments, souffrent le martyr, des gens comme vous et moi, 1,6 million, à cause du blocus israélien, aucune action des Nations Unies, alors qu'on est en face de violations des droits de l'homme et de violations des conventions de Genève, évidentes, à cause du veto américain. Donc je termine en disant que le plan Kofi Annan, déposé dans les derniers jours de son mandat en 2006, en octobre 2006, qui exigeait que le droit de veto soit aboli dans les cas où il y a crime contre l'humanité, ce plan devient plus urgent, plus essentiel que jamais si on veut que les Nations Unies survivent.
0: Et vous êtes aussi en faveur du droit d'ingérence?
1: Oui. Il y a maintenant, dans la conscience collective mondiale, une évidence qui se fait jour. D'une part, c'est vrai que l'article 2 de la charte dit « L'organisation est fondée sur le respect de la souveraineté des États membres ». C'est vrai que la souveraineté est une valeur centrale de la charte des États membres. et leur égalité en plus, je l'ai dit tout à l'heure, par le droit de vote, etc., etc. Mais en même temps, dans la conscience collective se fait jour une évidence nouvelle, c'est que plusieurs peuples vivent sous une dictature effroyable où les propres dirigeants nationaux de ce peuple sont les pires ennemis du peuple, pratiquent la torture, les attaques au gaz, etc., etc. Et donc les Nations Unies doivent protéger ces peuples contre le dictateur. Et la première résolution qui a formulé, qui a énoncé ce droit à l'ingérence, obligation to protect, l'obligation de protéger, les Nations Unies doivent protéger un peuple martyrisé par ses propres dirigeants, c'était 91 en Irak. Quand, après la première guerre irakienne, Saddam Hussein, qui a survécu et qui est resté au pouvoir, a commencé à massacrer les Kurdes au nord du 36e parallèle. Et là, les Nations Unies ont dit, ça ne va pas, résolution, nous exigeons un droit d'intervention, des avions des Nations Unies m'ont interdit toute présence militaire de blindés, de camions, d'avions au nord du 36e parallèle pour sauver les Kurdes de l'extermination qui leur était promise par Saddam Hussein. Et depuis lors, cette idée de droit d'ingérence fait son chemin à juste titre. Le tout dernier, l'actualité immédiate, nous parlons fin janvier, semaine de janvier, c'est la Gambie, un dictateur qui a régné dans la terreur pendant 23 ans, a été chassé par l'intervention militaire de la CDAO, qui est une organisation d'État de l'Afrique occidentale, mais qui a agi sur le mandat de l'ONU, Et ce dictateur a quitté le pays, s'est enfui, et un nouveau président légitimement élu a été installé. Donc le droit à l'intervention est une grande espérance pour les Nations Unies.
0: Vous pratiquez, vous dites, une sorte de subversion à l'intérieur même des institutions. Vous l'avez fait déjà lorsque vous y étiez parlementaire suisse. Aujourd'hui, vous le faites en étant au Conseil des droits de l'homme aux Nations Unies. Alors, est-ce qu'on peut à la fois être partisan d'une institution, être dedans et être un subversif?
1: Ben, c'est une question difficile, mais totalement justifiée. C'est vrai, moi, je suis vice-président maintenant du comité consultatif du Conseil des droits de l'homme des Nations Unies, donc je fais partie de la machine. J'étais pendant 8 ans, de 2000 à 2008, le premier rapporteur spécial sur le droit à l'alimentation, et je pratique ce que Poukharine, le grand révolutionnaire bolchevique, a appelé l'intégration subversive. Et que le Che Guevara, dont j'ai été le chauffeur pendant 12 jours à Genève en 64, vous imaginez, ça c'est le néolithique, m'a conseillé d'appliquer l'intégration subversive. Ça veut dire, Poukharine a dit, les révolutionnaires sont des opportunistes qui ont des principes. C'est-à-dire, j'ai des convictions profondes, abattre cet ordre cannibal du monde, donner une chance de renaissance aux Nations Unies, briser la logique impérialiste des États-Unis, notamment, mais aussi de la Russie. J'ai des convictions personnelles qu'on peut appeler de révolutionnaires, c'est un grand mot. Pour les faire avancer, je peux soit rester en dehors des institutions et dénoncer, m'indigner, ce qui n'intéresse absolument personne, mais mes sentiments de petit bourgeois helvétique et genois n'intéressent strictement personne, ne font pas revivre des enfants qui meurent de faim. Par contre, si j'entre dans les institutions, dans l'université où j'ai été professeur de sociologie à l'Université de Genève pendant des décennies, ou au Parlement de la Confédération où j'ai été élu plusieurs fois, ou maintenant aux Nations Unies, je peux me saisir des armes que mettent à ma disposition ces institutions pour subvertir ces institutions, pour faire avancer les buts de justice, de résistance qui sont les miens. Marx a dit une chose très très juste, Karl Marx, dans sa lettre à Weidemeyer, dit « Le révolutionnaire doit être capable d'entendre pousser l'herbe ».
0: Lénine qui disait ça?
1: Non, pas du tout, c'est Marx. Lénine l'a souvent cité. Enfin, a souvent cité Weidemeyer qui en a fait tout un livre. Mon livre s'appelle « Chemin d'espérance ». Mes combats gagnés, parfois perdus, mais « Chemin d'espérance » parce que l'herbe pousse et l'insurrection des consciences est proche.
0: Alors, il y a une petite question qu'on va vous poser, quand même, qui est importante. Oui. Vous utilisez donc, quand même, en faisant ce livre, c'est un acte, un cri, c'est une force, c'est une dénonciation. Dans ce cadre-là, vous dépassez un petit peu les limites de votre responsabilité, puisque, quelque part, vous contrevenez à la confidentialité de votre rôle aux Nations Unies.
1: C'est absolument certain que j'ai violé toutes les règles de confidentialité auxquelles je suis soumise dans ce livre. Quand l'édition américaine sera sortie, je me ferai vider certainement, mais c'était nécessaire de violer les règlements pour faire un livre vivant, avec des faits, avec des récits, avec des portraits, pour dire ce qui se passe réellement derrière les coulisses des Nations Unies, du Conseil.
0: Ce n'est pas une objection de conscience.
1: On peut dire que c'est un mot noble, mais c'est l'intégration subversive dans sa dernière conséquence. Bernanos, le grand écrivain catholique, a dit « Dieu n'a pas d'autre main que les nôtres ». Dieu n'a pas d'autre main que les nôtres. Ou bien, nous changeons cet ordre cannibale du monde, ou bien, ce n'est personne.
0: J'ai entendu dans une interview récemment, vous dites « Je suis un chrétien révolutionnaire ».
1: Alors, un bolchevique qui croit en Dieu.
0: Alors, ça veut dire, quand vous a frappé la grâce révolutionnaire et quand vous a touché la grâce spirituelle?
1: La grâce spirituelle, ça me semblait évident qu'il y a une vie au-delà de la mort physique, parce que nous portons l'infini en nous. L'histoire a un sens, l'humanisation de l'homme est en route, évidemment. Jean Jaurès, le fondateur du Parti Socialiste français, a dit « La route est semée de cadavres, est bordée de cadavres, mais elle mène à la justice. » Je crois que la vie a un sens, on n'est pas né par hasard, par la rencontre d'un ovule et d'un sperme une nuit quelque part sur cette planète. On est là pour lutter, enfin, quand on a la possibilité physique, politique, ce qui est le cas en Suisse ou en Europe occidentale. La vie a un sens. Et la mort n'est pas la fin de notre histoire personnelle. Ça me semble une évidence absolue.
0: Vous l'avez croyé ça depuis votre jeunesse ou c'est venu sur le tard?
1: L'évidence devient de plus en plus fort. Et quand je vois dans les mouvements de libération autour de moi de quels sacrifices les hommes et les femmes sont capables pour résister, pas seulement ici, mais ailleurs dans le monde, et où tout près de nous, dans les hôpitaux, etc., chaque jour, je suis plus convaincu que la vie a un sens, que l'hominisation de l'homme est en route, et que nous sommes déjà maintenant dans l'éternité, pas seulement après la résurrection.
0: C'était un hommage à Jean Ziegler, disparu à l'âge de 92 ans, mercredi 10 juin dernier. Au micro, Jean Musy, à la technique Cyril Caillez. Dans quelques instants, la suite de notre programme. 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

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Découverte sur Radio Zone 93,8 MHz, comme chaque vendredi à 19h30, en reprise, chaque 6h sur 24h. Au micro, Jean Pélichon. On regarde le dernier, un échange avec des Indiens, des lycéens indiens de Delhi, venus en France. Une expérience originale. Pendant 11 jours, un lycée, celui d'Astia Obena, a recueilli donc ses enfants, venus avec leur professeur, faire des échanges en France. Reportage de Gilles Angelvin de InfoRC, et c'est pour Radio Zone.

Suite à un échange culturel et linguistique avec des élèves et des professeurs du lycée privé de Delhi, le Delhi Public School et le lycée Astier d'Aubenas, des élèves de différentes filières du technique et du professionnel ont adhéré et participé au projet. Découverte d'une culture inconnue et mythique, religion, danse, musique, cinéma, etc., des liens se sont créés avec leurs correspondants. De ce partage et de cet échange multiculturel est née une réelle amitié entre ces jeunes. Ils sont devenus frères et sœurs de cœur pour la vie. C'est donc cette incroyable aventure que nous allons vous faire vivre en accéléré. Retrouvons Gunit, Deepshika et Muriel, les trois professeurs, ainsi que tous les élèves pour une interview réalisée par Saïf et traduite par Baptiste.

0: on a envoyé le message à l'ambassade de France en Inde et on a donné beaucoup d'informations de notre école. On a dit à l'ambassade de France qu'on voudrait une école, un lycée ou peut-être un collège pour faire l'échange parce qu'on voudrait améliorer le français. C'était obligatoire pour les étudiants et on a voulu aussi savoir la culture française. On a envoyé le mail et après ça, l'ambassade de France nous a donné les noms des trois écoles. Une était le lycée Astier. Quand j'ai envoyé le message à Mme Mouril, qui était la professeure d'anglais au lycée, on a fait les échanges des mails. On a présenté les écoles. J'ai donné ma présentation et elle-même aussi, elle a fait la même chose. Après ça, on a dit à notre directeur ce qu'on voudrait faire. Il y a un lycée en France et on voudrait faire les échanges et on a commencé.
1: L'objectif de ce projet, c'était essentiellement d'approfondir la langue.
2: Oui, alors c'est pour nous, par rapport à nos élèves français, c'était deux choses. D'abord, justement, avoir un accueil d'anglophones, c'est quelque chose de super. D'ailleurs, ils ont beaucoup parlé avec leurs correspondants. Et puis, ce que j'ai trouvé de super aussi, c'était aborder une culture qu'on ne connaît absolument pas. C'est mythique pour nous, l'Inde, la danse, la musique, les films. Pour nous, l'Inde, c'est quelque chose de mythique. Et là, pour une fois, ils pouvaient vraiment discuter, ils pouvaient aller au cœur des choses avec leurs correspondants et d'ailleurs c'est ce qu'ils ont fait. Les familles ont été extrêmement généreuses puisqu'elles ont accueilli leurs correspondants indiens et puis ils les ont traités comme si c'était leurs propres enfants dans la maison. Et sinon le lycée Astier n'a pas déboursé d'argent. C'est un voyage qui a été financé donc par les élèves indiens et leur école. Et puis nous on est dans l'attente de savoir si oui ou non on va pouvoir faire le retour en Inde. D'ailleurs, les élèves, ils voudraient tant pouvoir le faire. Quand on a préparé le programme, je trouvais que ça serait une très bonne idée si le premier jour, ils étaient dans les familles, donc le bain froid, pour déjà avoir le premier contact, qui est très très important. Et effectivement, ça s'est passé comme ça, oui. En plus, il faisait beau.
0: Le premier jour, on est allé chez Madame Muriel pour le déjeuner. Et après ça, on est aussi allé à Nîmes, à Pont-du-Gard, à Avignon, le Palais des Papes, et à Lyon, à Marseille. On a fait la mer Méditerranée, on a fait beaucoup de shopping, les courses à Montélimar, à Aubinat. On va partir en Genève, et même si à Paris, pour faire la visite de tous les monuments.

0: Merci à tout le monde d'avoir participé à notre échange. C'était quelque chose de formidable. On les remercie encore une fois. Merci beaucoup. Et puis, il y a Madame Charles qui voudrait parler. Je vous remercie. Hein.
1: Merci à vous, Madame Descours. Vous avez fait un travail remarquable pour permettre ça. Je vous l'ai dit, nous sommes très heureux, très honorés de vous avoir accueillis. Et je crois que vos élèves ont été heureux aussi d'être parmi nous. Voilà, donc nous avons quelques cadeaux à vous remettre en signe d'amitié. Entre nos deux écoles, entre nos deux pays. C'est un peu large de porter tout ça, mais on est très, très fiers de vous avoir accueillis. Merci aux familles qui ont accueilli les jeunes et à tous ceux qui ont participé à cet échange, qui ont fait que ça a pu se produire. C'est quelque chose de rare quand même.

0: Salut, je suis Shreya Agarwal, j'ai 15 ans, je suis un étudiant dans l'école DPS Mathura Road à New Delhi.
1: Salut, je m'appelle Shauna Gupta, j'habite dans New Delhi, la capitale de l'Inde, j'ai 14 ans et j'aime danser et lycée Astier.
2: Bonjour, je suis Supreet, j'habite à Delhi qui est la capitale de l'Inde. J'étudie dans DPS Mathura Road et je suis un Sikh.
3: Salut et namaste, je m'appelle Anushka Mittal. J'ai étudié le français pour 6 ans et j'ai étudié à DPS Mathura Road à New Delhi.
4: Bonjour, je suis Krishneet Singh. Je suis un étudiant de l'école DPS Mathura Road. À New Delhi. J'aime jouer du basket. Je suis un Sikh.
5: Bonjour, je m'appelle Guneet. Je suis professeur de français en Inde. J'enseigne dans l'école Delhi Public School, qui est la plus grande école de l'Inde. J'ai enseigné depuis 10 ans. Merci.
6: Bonjour, je m'appelle Deepshikha. Je suis professeur d'anglais et de français en Inde à DPS Mathura Road. J'ai 36 ans et j'habite à New Delhi, qui est la capitale de l'Inde.
7: Bonjour, monsieur et madame et mes amis. Je suis Sangat Bose et je suis un étudiant dans DPS Mathura Road. J'habite à New Delhi, comme tu sais, la capitale de l'Inde. J'ai 15 ans et je suis le correspondant de BAPIS. Et j'aime lire les romans et j'aime la France aussi parce qu'elle est très tranquille.

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0: Can you speak about your family in India?
1: J'ai 6 personnes dans ma famille. Moi, mon frère, ma soeur, ma grand-mère, mon père et ma mère. Mon père est un entrepreneur et ma mère travaille dans la maison. Mon frère et ma soeur sont dans la même école DPS Mathura Road. C'est tout.
2: I have a family of 4 members, my mother, my father, me and my sister. My sister is really very naughty.
3: C'est une famille de 4 personnes, donc son père, sa mère et sa sœur.
2: My father is a marketing professional and my mother is a homemaker.
3: Son père est professeur de marketing et sa mère est femme au foyer.
4: J'ai une famille de 6 membres. Mon père, ma mère et deux sœurs. Maintenant, mes deux sœurs sont mariées. Mon père est entrepreneur. Ma mère est homemaker.
3: Sa mère est femme au foyer.
5: J'ai une famille de 4 membres. Mon père est un scientifique dans un office et he deals with technology and information. Ma mère est un professeur et elle étudie la SST, la social science. Mon frère est un étudiant dans la collège, dans le lycée.
3: Son père est entrepreneur. Sa mère est professeur de sciences sociales.
5: My brother is in a college and he is studying BTech. B-technology and a computer science. And my brother is of 19 years, 19 ans.
6: Engineer.
5: Oui.
7: I have a family of 5. And my father, my mother, my sister, me and my uncle.
3: C'est une famille de 5 membres. Donc le père, la mère, lui et ses deux frères, et son oncle.
7: My father is an engineer. My mother is a doctor. My uncle is a director of a school. My sister is in the second year of MBBS.
3: Son père est ingénieur et sa mère est docteur. Son oncle est directeur d'école et sa sœur est dans hautes études.
7: And I love my family.
3: Il est étudiant et il aime sa famille.
8: I have a family of 6 people, my grandparents, my parents and my one elder brother.
3: C'est une famille de 6 membres, ses grands-parents, ses parents, lui et son grand frère.
8: My grandfather and my father owns a business. My grandmother and my mother are homemakers.
3: Le grand-père et le père sont entrepreneurs et sa grand-mère et sa mère sont mères au foyer.
8: And my brother is a student of university. He studies economics.
3: Son grand frère étudie dans une université d'économie et il est étudiant.
0: Do you practice any religion?
7: Yes, I practice Hinduism.
8: Oui, je practice Hinduism.
1: Je practice Sikhism. Dans cette religion, nous ne coûtons pas nos chevaux.
2: Je practice Jainism, où nous ne tuons pas les animaux. Je suis une végétarienne.
8: Je suis Sikh. Nous ne coûtons pas les chevaux.
5: Je pratique l'hindouisme et je suis un Bengali from the West Bengal, qui est à l'est de l'Inde.

0: Can you speak about your school, your timetable?
1: Our school starts at 7:30 and we have 8 periods in a day.
2: La classe commence à 7h30 et il y a 8 heures de cours.
1: Including a break between 4 periods, between a gap of 4 periods from 1 to 4. Then a break, then 4 to 8.
2: Donc ils ont 4 heures de cours, donc une pause pour manger, je suppose, et 4 heures pour finir.
1: Our school provides every facility which a student needs.
2: L'école procure tout ce dont ils ont besoin.
1: And these days we are also provided with computers to learn things with the help of the computers and emails, and we get our assignments. On the net.
2: On leur procure des ordinateurs pour qu'ils puissent travailler par Internet.
3: Dans notre école commence à 7h30 et termine à 1h30. Notre école a 3 piscines et beaucoup de buildings. Et il y a 2 bibliothèques et 3 playgrounds où nous pratiquons beaucoup de sports. Et nous aussi avons une cantine pour notre recess. And nous avons 6000 étudiants dans notre école.
4: On pratique la musique, la danse, la natation. On a aussi des clubs comme l'Environment Club, Jagriti Club. On fait beaucoup de choses pour les fleuves, comme le Ganga, qui est la fleuve sacrée de notre pays. On nettoie, on enseigne les étudiants comment ils peuvent nettoyer, how they should clean the river, how they should make the things clear. And our school is the mother school, qui est la première école de l'Inde, et s'appelle Delhi Public School, Mathura Road. On a plus de 140 écoles dans le monde entier.
5: It is divided into 3 wings: junior school, middle school, and the senior school. And we have 300 teachers in our school.
4: With more than 5,000 students.
2: Ils ont 3 niveaux scolaires, donc l'école primaire, le collège et le lycée. 6000 étudiants et 300 professeurs.
0: Qu'est-ce que tu connais de la France? Est-ce que c'est ton premier voyage en Europe?
4: C'était la troisième fois que je visite la France et on a beaucoup aimé la culture française. On a visité la Paris le premier jour de notre voyage, mais il y a beaucoup de différences de la culture française et indienne. Ici, ce que j'ai trouvé, quelque chose ne porte pas ici la uniforme qu'on porte en Inde. Toutes les écoles, il est obligatoire pour les étudiants qu'ils portent tous les jours la uniforme. Ici, la cuisine française est aussi différente. En Inde, on a la cuisine qui est très épicée. Ici, ce n'est pas très épicée, ce que les étudiants ont fait face de problèmes, mais pas beaucoup. Ils ont beaucoup aimé la cuisine. C'était un peu de choses très différentes, comme on a beaucoup aimé le pain au chocolat, le gâteau au chocolat, et beaucoup d'autres choses, la viande pour les non-végétariens. Une autre chose, ici, on ne met pas beaucoup de sel et poivre. Et je pense qu'on ne met pas de sel ici, mais en Inde, pour toutes les cuisines, pour tous les plats, on met beaucoup de sel, de poivre. Et on a beaucoup aimé les endroits touristiques. On a visité la Nîmes, Avignon, le Palais des Papes à Avignon. On a aussi visité le pont du Gard, la Lyon, la Marseille, la mer Méditerranée. On a beaucoup aimé la cruise qu'on a fait là dans la mer Méditerranée. Et on a beaucoup aimé ce lycée, surtout avec Madame Muriel, qui a organisé beaucoup de choses pour nous.
6: Merci, madame.
4: Merci, madame.

0: Person who haven't visited France would surely regret that they missed this cultural program.
1: Ils étaient un peu stressés avant de venir en France pour s'ils allaient réussir à s'intégrer dans les familles ou faire des amis, mais ils ont trouvé ça génial et ça s'est super bien passé. Tous ceux qui ne sont pas venus en France le regretteront.
2: And I was very touched by the behavior of the family because they took care of my all needs and my all comforts, and they also provided all that kind of food which I asked for them. They take care of all the comfort, and I'm very happy, very contented.
1: Il a été très touché car sa famille a fait tout pour le rendre heureux et s'est bien occupé de lui.
3: Before our visit to France, we were very excited to know our families, our correspondents. We thought about the culture, how comfortable we would be with their culture. But as we arrived here, the warmth of the family just changed everything. We were very comfortable. We had our food. We hanged around and everything. It is a very good experience.
1: Il dit qu'avant de partir, il était stressé, comme la plupart, je pense. Mais qu'en arrivant dans les familles, avec l'accueil chaleureux qu'on leur a fait, ils ont tout oublié.
0: When we arrived in France, it was like a home away from home.
1: C'était un foyer loin de son propre foyer.
4: Everyone has said all the things, but I personally, I would like to say I love French food. Yes.
1: Il dit qu'il aime, il a aimé la nourriture française et que.
5: Ouais, il a dit qu'il a entendu beaucoup de choses, mais lui personnellement, il adore la nourriture française.

0: une chose qu'on a trouvé très différente, c'était ici, les étudiants font beaucoup de bisous. Même si devant les professeurs, en Inde, on ne fait jamais les bisous devant les professeurs, même si devant les familles. Et ici, j'ai aussi vu que les étudiants fument beaucoup, dorment, même si dedans de l'école. Mais en Inde, c'est interdit de fumer à cet âge devant et même si dedans l'école. Ça, c'était la grande chose pour les étudiants. Ils étaient choqués quand ils ont vu cette culture. Mais quand même, on s'est beaucoup amusé.
1: Qu'est-ce qui t'a le plus surpris?
2: France est très cher.
3: This was not a surprise.
2: The countryside of France is very beautiful. As we visited Aubenas, it was very peaceful, full of greenery. Everywhere you can sit around, it's very clean. It was very peaceful mainly.
4: Il a trouvé notre région très jolie, très propre, agréable à visiter, paisible.
5: Il n'y a pas beaucoup de personnes en France parce qu'en Inde, il y a beaucoup de population et nous ne trouvons pas beaucoup de places qui sont vides.
6: Well, I was most surprised by the meal times in France because we had dinner in 6:30 or 7 o'clock, which we don't have in India. And also, in every shop, I could see wine bottles, which is not there in India.
4: Il est surpris par les horaires des repas, parce qu'on mange plus tôt qu'eux, surtout dans notre famille. Et il a été surpris de trouver énormément de bouteilles d'alcool dans les magasins de vin.
1: Quelles sont vos impressions en France?
0: Super. C'était très bien. On a beaucoup aimé, même s'il y a une différence de la culture, mais on a beaucoup, beaucoup aimé.
3: La France, c'est magnifique, fabuleux, superbe, oulala, très bien.
1: Quels sont vos meilleurs souvenirs?
7: This time, I celebrated my birthday in France, which was very unique for me, because first time I was away from my family, and I got the same as I would have expected from my family. They celebrated my birthday really in a very good manner. They also made a cake for me, and I got a souvenir as the cap of the champagne. So that was a very, very nice gesture. I would like to say that. And I enjoyed each and every moment which I spent here with my correspondents and their family.
4: Il a fêté son anniversaire en France et.

0: sa première fois qu'il est loin de sa famille, surtout pour fêter son anniversaire. Et ils l'ont traité comme on fête un anniversaire en France. Et ils lui ont offert le bouchon du champagne en souvenir.
1: We all had a great time because we made the professors, the students, the correspondents dance with us. We really take back these fond memories with us today.
2: Best care they took of us every time. The principal and Mrs. Muriel was there with us to help out in everything whatever we faced. Every time they were there to help us out, to take care of our girls especially, because in India the girls are looked very specially. So Mrs. Muriel did a wonderful job for all our girls students, giving them a comfortable homes and taking care of them as her children.
3: Je suis gênée du coup. Leur meilleur souvenir aux professeurs, c'est donc la journée d'aujourd'hui où les professeurs, les élèves d'Astier ont pu danser donc avec les Indiens. Ça a été un moment superbe. Et puis, c'est vrai qu'on s'est bien occupé des besoins des filles correspondantes, car en Inde, c'est très très important qu'on s'occupe bien des filles. Et donc, évidemment, à chaque fois qu'on me l'a demandé, j'ai fait ce que j'ai pu, ouais.
4: My personal best experience was with my correspondent Akcha, now who is my very, very, very good friend. But what I liked the most was mountain biking with him.
0: Son meilleur souvenir est que son correspondant est devenu un très bon ami et ils ont fait un tour de moto alors que c'était interdit.
4: Every moment in France was amazing. We'll take all the memories, visiting the Intermarché, our travels in the bus, visiting Aubenas, everything around. It was very different and will stay in our hearts forever.
0: Chaque moment de son voyage en France est un très bon souvenir. Les voyages en bus des plus grandes villes de France à Aubenas, qui n'est pas la plus grande ville de France, mais tous ces moments resteront gravés dans son cœur.
1: Here, when I came, I was so conscious that I might miss my family a lot because it was full 15 days that we would not meet them. But the family was so caring, so loving. They were so large-hearted that I did not miss her at all. And whenever I talked to her, I was so happy, so jolly, and full of so much of expression and happiness. And I said, "Mom, I don't want to come back."
0: Elle dit qu'elle avait peur que sa famille lui manque. Mais vu que sa famille d'accueil, durant 2 semaines, s'est tellement bien occupée d'elle qu'elle en a oublié quand même, sa propre famille. Et elle a dit à sa mère qu'elle ne voulait plus rentrer.

0: On est très contents. On a appris beaucoup de choses. Moi, personnellement, je pense que j'ai amélioré le français et j'ai appris la culture française qui est très différente de notre culture. Il y avait beaucoup de bonheur ici.
1: Nous aimons la France.
2: Muriel, je vous retourne la question. Qu'est-ce qu'à vous, ça vous a apporté de les recevoir?
3: Ah ben, nous, ça nous a apporté un bonheur infini parce que c'est d'abord leur spectacle, ça nous a fait voyager, ça nous a fait chaud au cœur. Moi, j'ai appris plein de choses, des choses que je pensais savoir et en fait, pas du tout, sur les différentes cultures, sur les différentes religions, sur les coutumes, ne serait-ce qu'à table, ne serait-ce que pour dire bonjour ou des choses comme ça. C'est 11 derniers jours, les élèves, ils sont, mais alors heureux. Ils ont vraiment tissé des liens, ils sont sont devenus leurs frères et leurs sœurs, et ça, moi, je trouve ça formidable. C'est l'essence même de l'humanité pour moi, voilà.
0: Je pense que les élèves français ont changé.
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Reggae et Sana qui recevaient le groupe Natural Vibes en live. C'était vraiment super. Big up aux frères qui chantent le spirituel.

I do it the perfect storm. Les productions de Tipeee Alfred. C'est les productions de Virgin Island. Qui sont vraiment récentes. On va s'intéresser à un groupe de Virgin Island qui a quelques années déjà.

Peaks of the Dab Band. La suite, c'est Midnight, l'album Lion Out of Zion.

Quai. Pure vibes roots. On va changer de style, changer de message. C'est un vétéran qui nous attend, il s'appelle Sammy Dued. Et son message, c'est un message d'amour.

Ronnie Benjamin et son album Life. Ronnie Benjamin, c'est le papa de Von Benjamin, le papa de Midnight, on va dire, vu que les Midnight, c'est les deux frères, c'est Von et Ron Benjamin.

Je vous présente pas, je vous dis même plus le nom de son album, tellement c'est un artiste qu'on a... On a fait la promotion de cet artiste tellement que je vous le présente plus, Aïkaba, artiste des îles Vierges.

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Au micro Jean Pélichon, dans quelques instants, la suite de notre programme.

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Salut à toutes, salut à tous. Merci d'être présents pour cette émission spéciale concert de jazz. Ce soir, nous partons en Angleterre, le 28 septembre 1983, au Burnett Arms, pour y écouter le Buddy DeFranco Quartet. Buddy DeFranco, bien, c'est, si vous voulez, le Charlie Parker moderne. Buddy DeFranco, le clarinettiste, est certainement le plus grand clarinettiste qu'on a eu après la guerre, le plus doué. Il y a Eddie Daniel, et Buddy DeFranco est certainement quand même le plus doué d'après les critiques. Le guitariste, eh bien, c'est un guitariste anglais qui est jeune encore, mais qui n'a pas fait la percée que l'on pensait au début des années 80, car au début des années 80, il a commencé de jouer avec tous les grands musiciens de jazz au monde, de passage en Angleterre. Et puis ces derniers temps, on entend un peu moins parler de lui, mais c'est un immense musicien. Si vous ne le connaissez pas, ce soir, vous allez vous régaler. Ça sera une grande découverte. Il s'agit du guitariste Martin Taylor. Le contrebassiste est anglais, Peter Inn, qu'on connaît pour avoir joué avec Lenny Tristano, entre autres, au début des années 50. Et puis, le batteur est aussi anglais, Tony McLennan. Et bon, Buddy DeFranco raconte qu'il a découvert en 1982 ce guitariste nommé Martin Taylor. Le directeur du Festival d'Édimbourg, Ed Baxter, avait dit à Buddy DeFranco: il est le meilleur, Martin Taylor est le meilleur guitariste qu'on ait en Angleterre. Et comme Buddy DeFranco le dit, vous savez, tous les promoteurs disent que leurs artistes sont les meilleurs. Mais quand il a écouté Martin Taylor, Buddy DeFranco en est tombé par terre et il a dit: j'ai envie de jouer avec ce type et pourquoi pas faire quelques enregistrements, ce qui est le cas ce soir dans un club. Vous verrez, c'est superbe, et c'est une formation assez inhabituelle puisqu'on a une clarinette, une guitare, une contrebasse et une batterie. On n'a pas de piano, vous verrez, c'est inhabituel, mais ça sonne formidablement bien. Alors, le mieux, eh bien, c'est de vous laisser en compagnie de Buddy DeFranco à la clarinette, Martin Taylor à la guitare, Peter Inn à la contrebasse, Tony McLennan à la batterie, enregistré le 28 septembre 1983 au Burnett Arms en Angleterre. Et eh bien, le mieux, c'est de vous laisser avec ces gens. Vous êtes sur Radio Zone 93,8 MHz dans l'émission spéciale concert de jazz, présenté par votre serviteur Jean-Michel Reisser. A tout à l'heure. Bonne écoute.

Salut à toutes, salut à tous. Merci d'être à l'écoute de l'émission spéciale Concert de Jazz. En ce début de semaine, nous partons au Davis Symphony Hall de San Francisco le 15 juin 1990 pour y écouter un Stride Piano Summit. Le piano Stride donc ce soir. Et nous y allons écouter 4 super pianistes. Dick Hyman, Ralph Stutton, Jay McShane et Mike Lipskin. Et ces musiciens vont rendre hommage à deux grands musiciens, bien sûr, de cette époque, Stride, Fats Waller et James P. Johnson. Nous allons écouter plusieurs titres. Ain't Misbehaving, qui mettra en valeur Dick Hyman, Mike Lipskin au piano, mais en plus de ça, il y a un invité de grande envergure, puisqu'il s'agit de M. Harry Sweets Edison, qui viendra nous jouer ce thème. Back Up To Me, solo de Dick Hyman. Old Fashioned Love, duo Jay McShane, Ralph Sutton, augmenté de Red Callender contrebasse et Harold Jones à la batterie. Eye Opener, un solo de M. Ralph Sutton. Dinah, qui est un trio, Ralph Sutton, Red Callender et Harold Jones. Confessing the Blues, qui mettra en valeur ici Monsieur Jay McShane et qui poussera la chansonnette. Et nous terminerons par un Thuswell duo Dick Hyman à l'orgue et Mike Lipskin au piano. Donc je vous laisse en compagnie de ces super musiciens, plus dans le premier morceau un invité, Monsieur Sweets Edison. Et nous partons donc à ce Davis Symphony Hall de San Francisco le 15 juin pour y écouter 90, pour y écouter tous ces fameux musiciens. Et je vous dis à tout à l'heure, bonne écoute pour cet hommage à Fats Waller et James P. Johnson. À tout à l'heure, bon set.

Vous êtes sur Radio Zone 93,8 MHz dans l'émission spéciale concert de jazz. Nous sommes au Davis Symphony Hall de San Francisco le 15 juin 1990 pour y écouter donc ce fameux Strat Piano Summit. Dick Hyman, Mike Lipskin, Jay McShane, Ralph Sutton, quatre grands pianistes Stride pour rendre hommage à deux autres pianistes Stride, les maîtres Fats Waller et James P. Johnson. Nous avons pu entendre Ed Misbehavin, Dick Hyman, Mike Lipskin, augmenté de Harry Sweets Edison. Back Up To Me, Dick Hyman solo, Old Fashioned Love, Jay McShane, Ralph Sutton, plus Red Callender contrebasse à Earl Jones, batterie. Eye Opener, Ralph Sutton, solo Dinah, Ralph Sutton, Red Callender, Howell Jones, Confessing the Blues, Jay McShane solo et Thus Well, un duo Dick Hyman org et Mike Lipskin piano. Pour ce deuxième set, nous allons réécouter de nouveau Dick Hyman org, Mike Lipskin piano dans Persian Rug. Nous écouterons Could It Be I'm Falling In Love, Mark Lipskin piano solo. Ensuite, nous écouterons Sweet Lorraine, Dick Hyman solo, All of Me, Jay McShane solo, et puis nous terminerons par Sunday, qui sera un duo Jay McShane, Dick Hyman, Red Callender, Howell Jones, plus, pour terminer ce concert, Harry Sweets, Edison à la trompette. Alors cette fois-ci, je vous laisse en compagnie de ces grands musiciens, augmentés de Sweets Edison pour le dernier morceau que nous allons écouter. Toujours enregistré à ce Davis Symphony Hall de San Francisco le 15 juin 1990. Et vous êtes toujours sur Radio Zone 93,8 MHz dans l'émission spéciale concert de jazz et présentée bien entendu par votre serviteur Jean-Michel Reisser. Bon deuxième set, bonne écoute et swingez bien avec tous ces pianistes Stride.

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Je vous rappelle les heures de diffusion et de rediffusion, 22h, 4h, 10h, 16h, c'est tous les lundis. Adresse 76 rue de Mérin, 01210 Ferney-Voltaire. Notre téléphone le 04 50 40 51 41 059 4 depuis la Suisse. 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Au revoir, à la semaine prochaine.

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3: Bonjour, c'est Cédric Barret sur British Connection. Et pour mono depuis quelques temps, mais j'évolue plus généralement dans le milieu des musiques actuelles et du spectacle vivant.

vivant depuis une vingtaine d'années en tant que musicien, programmateur et directeur de salle. Je vous présente aujourd'hui mon nouveau livre French Links, Murat de A à Z, préfacé par Florent Marché, qui vient de paraître aux éditions Camion Blanc. Comme son nom l'indique, on y parle de Jean-Louis Murat, et le livre se présente sous la forme d'un abécédaire constitué d'à peu près 130 entrées, plusieurs par lettre, qui s'étalent de Animal à Zimmermann, en passant par Auvergne, Bayon, Calexico, Désoulière, Farmer, Succès, Vélo, etc. comme une cartographie qui balise de façon ludique la carrière de l'Auvergnat. J'y aborde les grands thèmes de sa discographie, les musiciens avec lesquels il a travaillé, ses passions, les grands noms qui l'ont influencé. Je livre aussi quelques anecdotes et je vous propose surtout de presque tout savoir sur la vie et l'œuvre de Jean-Louis Murat. Jean-Louis Murat, pour ceux qui ne le connaissent pas bien, c'est près de 30 albums, jusqu'à 2 disques par an en vitesse de croisière, et une discographie qui côtoie les sommets mais qui connaît aussi quelques échecs commerciaux. On sait bien que qualité ne rime pas avec chiffre de vente élevé, et si Murat n'a jamais été un gros vendeur de disques, il est considéré encore aujourd'hui comme l'artiste le plus intéressant et le plus marquant de sa génération. J'en veux pour preuve le nombre de livres qui sont sortis depuis sa disparition en mai 2023, dont le dernier en date écrit par Yann, son fils. Mais mon approche a vraiment été différente, puisque de par sa forme même de dictionnaire, on peut choisir de le lire d'une traite, comme un roman, ou de le consulter au gré de ses envies, ou de ce qu'on souhaite découvrir. Et j'espère que du fan de la première heure à celui ou celle qui découvre ses chansons aujourd'hui, chacun trouvera de quoi satisfaire sa curiosité et apprendre de nouvelles choses sur un artiste incontournable, mais qui reste aussi un des plus controversés de la scène française. Murat est en effet plus connu du grand public pour ses coups de gueule, ses avis à l'emporte-pièce, ses colères mythiques sur les plateaux de télévision que ses chansons. Et il en fait même sa marque de fabrique, puisqu'il considérait que dire du mal de tout et de tout le monde était un levier promotionnel plutôt efficace. C'est le seul qui osait s'en prendre aux vaches sacrées du show business comme Johnny, Goldman ou Renaud. Il n'hésitait pas non plus à fustiger les Français pour leur manque de culture et leurs goûts musicaux douteux. On vous laissera apprécier. Pas de quoi donc finir en grand chanteur populaire. Mais de Murat, il faut surtout garder le principal, ses chansons. Alors, puisqu'on est dans la promo de mon livre French Links, je vous propose d'écouter un premier titre de Murat extrait de Morituri qui s'intitule French Links.

0: French Lynx, c'est mon deuxième livre sur Jean-Louis Murat. J'avais sorti l'année dernière un essai consacré à son 8e album Le Moujik et sa femme, paru aux éditions Densité, cette fois dans la série Discogonie, qui était vraiment différent sur le fond et la forme, puisque le concept de la collection, c'est d'écrire la monographie d'un disque en analysant en détail sa conception, son histoire, la pochette, et en décortiquant chaque titre de l'album. C'était beaucoup plus clinique et technique, et pour l'écrire, j'avais fait pas mal de recherches, lu énormément d'interviews, et j'avais de fait accumulé beaucoup de notes, triées par thème, par ordre alphabétique, et j'avais envie de faire quelque chose de toute cette matière, évidemment, et l'idée du dictionnaire murassien est arrivée assez vite. D'autant que Murat expliquait que le Larousse avait été son premier livre, reçu à Noël pour ses 8 ans, et que ce fut longtemps dans l'isolement de la ferme de ses grands-parents, sa seule fenêtre sur le monde, et aussi le déclencheur de son amour pour les mots et pour la langue française. Donc je trouvais que c'était un hommage parfait, qui me permettait de parler de l'Auvergnat de façon plus généraliste et globale, et surtout d'éviter d'écrire tout ce qui avait déjà été écrit auparavant. C'est pour ça que pour chaque entrée du livre, je mets en exergue une citation de Murat qui vient illustrer et étayer le propos de ce que je raconte. Alors pourquoi cette passion pour Murat, me direz-vous, au point d'y consacrer 2 livres ? Eh bien, je me suis fait happer par Murat en 1996 quand est sorti son album Dolores. Je connaissais déjà bien l'artiste, mais une fois que j'avais posé le disque sur ma platine, il y est resté tout le temps, je pouvais l'écouter vraiment en boucle. Ça a été une révélation. Et puis Mustango, qui est sorti en 99, a fini d'enfoncer le clou. J'étais devenu complètement accro. Le diptyque est incroyable et je conseille à ceux qui nous écoutent de se replonger tête baissée dans ces 2 albums majeurs et indémodables. La musicalité, les mots, la poésie, tout est chez Murat, qu'on décrit aussi bien comme un poète que comme un artisan, dans une harmonie parfaite. Puis je retrouve chez lui une liberté artistique, une liberté de ton qui manquait cruellement sur la scène française. Il faut savoir que Murat est un autodidacte complet et c'est aussi quelqu'un de cultivé, de lettré. Et ce qui me plaît chez lui, c'est ce décalage entre l'époque dans laquelle il évolue et sa façon de nager à contre-courant des modes, des idées, des opinions, comme on appellerait aujourd'hui un libre penseur, qui a toujours préféré garder son intégrité que de céder aux réalités économiques des maisons de disques. Murat ne parle pas, il s'exprime, et ça lui a joué des tours, bien entendu. Et c'est une des raisons pour lesquelles, je pense, il n'a pas rencontré le succès qu'il méritait. Mais est-ce que c'était délibéré de sa part ou non? Je donne quelques indices dans le livre. J'aime aussi beaucoup son approche du live, lui qui a refusé longtemps à ses débuts de faire de la scène. J'aime sa façon de constamment détourner, réarranger son répertoire, toujours chercher à surprendre et surtout ne jamais aller là où son public pourrait l'attendre. C'est un artiste que je considère inspirant et en travaillant sur lui plus précisément et sur sa carrière, on s'aperçoit de la richesse, de cette force créative intarissable qu'il représente et on pourrait encore écrire des dizaines de livres, des thèses, des essais sur son œuvre. Et je suis convaincu que pas mal d'universitaires vont se pencher sur cette matière au fil des années et des redécouvertes successives. Je vous propose maintenant d'écouter le premier single extrait de Dolores, un des titres de Murat incontournable, Fort à l'amour.
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C'est une magnifique photo de Franck Loriot qui illustre la couverture de French Lynx. On a pas mal échangé avec Franck parce que je voulais vraiment utiliser un de ses clichés. C'est le photographe que tout le monde connaît, même inconsciemment, puisque vous avez forcément tenu entre les mains une pochette que Franck a réalisée, puisqu'il en a fait plus de 300, parmi lesquels Yann Tiersen, Manu Chao, Dominique A, J.P. Nataf, et surtout, il a réalisé 8 pochettes pour Murat. Il a été un proche de Murat et longtemps un des seuls à pouvoir le photographier. Murat, quoique très beau, très photogénique, même magnétique, avait un problème avec son image. Il n'a laissé à personne d'autant le soin de le photographier. Sauf Franck, donc, qui a

J'ai eu aussi la très grande chance que Florent Marché accepte de rédiger la préface du livre. En plus d'être un incroyable artiste, c'est aussi un grand admirateur de Murat, dont il reprend d'ailleurs quelques-unes de ses chansons en live. Et c'était la personne idéale pour cet exercice. Donc je profite de l'émission pour le remercier encore vivement de s'être prêté au jeu alors qu'il était en plein enregistrement de son nouvel album. Mais ça montre sa gentillesse et sa générosité. Et les anecdotes qu'il raconte viennent vraiment enrichir le livre et c'est un cadeau très précieux. J'ai eu vraiment de la chance que Franck et Florent me fassent l'amitié d'accepter de s'engager avec moi sur ce livre. Pour ma part, je vais changer de sujet. Je vais laisser pendant quelques temps Murat puisque je travaille actuellement sur d'autres ouvrages, dont un nouveau volume pour la série Discogonie, à paraître chez Densité, et une très prochaine collaboration avec les éditions Le Boulon, toujours autour de la musique, mais je reviendrai, j'espère, en parler en temps voulu dans British Connection. Pour se quitter, je vous propose d'écouter un titre de Florent Marché, justement, extrait de son album Garden Party, comme il est beau.

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0: British Connection, British Connection, c'est bien joli tout ça, mais il n'y a même pas un titre francophone. Vous y pensez au quota de chansons françaises ?
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0: Et c'est la troisième partie fin de cet album de la semaine. Il s'appelle les Dust Lovers Green Screen. Retrouvez-les évidemment sur Bandcamp.
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1: Welcome. La France est éveillée à ce nouveau mal du siècle, les blousons noirs. Les blousons noirs, c'est en quelque sorte une maladie de l'enfance. C'est grave, mais c'est peut-être guérissable.

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2: Deux titres de Placebo. Good Like Love de Bitter End, 29 novembre 2016, Paris-Bercy.

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quand un groupe punk reprend du Dalida. Voici Ravage Club avec le morceau Parole, où d'ailleurs Alain Delon intervenait. Et puis le nouvel album de Foo Fighters est sorti il y a quelques temps, Your Favorite Toys, c'est leur 12e LP. Voici leur nouveau single Window, Foo Fighters en British Connection.

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1: Hommage à Rico Maldoror, c'était le fondateur de Gougnaf Mouvement dans les années 80. Il avait aussi créé le fanzine Les Héros du Peuple sont immortels, dont j'avais écrit quelques articles sympathiques. Je m'étais occupé également de tous ces envois de l'album Ultraviolet, Elle ne pense qu'à ça. Un grand monsieur du rock alternatif français nous a quittés. Il nous manque un hommage à Rico Maldoror tout de suite avec Ultraviolet, Elle ne pense qu'à ça. Le Nouveau Testament, c'était une production qu'il avait sortie, Ultraviolet.

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1: Bien voilà les amis, British Connection, votre émission rock, c'est terminé pour aujourd'hui. J'espère que vous avez passé un excellent moment en ma compagnie. Dans la prochaine session, je recevrai Serge Morinet. Il a sorti un bouquin, ça s'appelle Les plus belles ballades pop et rock'n'roll des 60s. Il nous en parlera évidemment. Allez, je vous souhaite de passer une excellente semaine, entre autres ici même, bien sûr, la semaine prochaine, même fréquence, même radio. Et en attendant, n'oubliez pas, British Connection, c'est votre émission rock qui passe ce qu'on n'entend pas.

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